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2: Vous avez raison. 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

En cet an de grâce de 1999, le crew n'était plus. Les humains avaient finalement eu raison de lui. Voilà pourquoi ce que tu écouteras sur ce disque est antérieur à 1999. 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
2: Mais quel docteur? 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

0: et prenons-en les oreilles.
1: Ça, ça a toujours existé. Ne pensez pas que la France était résistante. La résistance était une petite fraction de la France. La France était vichiste dans sa grande majorité. Donc si aujourd'hui il y a beaucoup de gens qui baissent les bras, il ne faut pas s'en étonner. Il suffit qu'il y ait une minorité active, solide, des jeunes qui en veulent, qui considèrent que l'engagement ça signifie quelque chose et qu'ils ont une responsabilité. Eh bien, ils n'ont pas besoin d'être majoritaires. Il suffit qu'ils soient le levain qui fait monter la pâte. Et à ce moment-là, nous aurons une France résistante.

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0: lors de se réveiller. 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
1: On m'appelle monsieur, tout le temps. Des femmes, des hommes, des serveuses de restaurants, des commerçants derrière leur comptoir, des stewards à bord des avions. C'est les cheveux courts, ça les trouble. Ou peut-être est-ce parce que je me tiens la tête haute, les jambes écartées, j'ai les épaules larges et les avant-bras épais. Ou peut-être est-ce ma montre bracelet pour homme. On m'appelle monsieur tout le temps. Je me fais même draguer dans le quartier gay par les hommes à la recherche de chair fraîche. Je suppose que c'est parce que j'ai des petits seins, des gros poings, que je marche avec les mains dans les poches, la tête haute, les jambes écartées, les épaules larges et les avant-bras épais, qu'on me prend pour un homme. Il est temps de répliquer. Hey, ne m'appelez pas monsieur, appelez-moi puissante, appelez-moi insolente, appelez-moi inspirée, appelez-moi sûre de moi, appelez-moi compétente, appelez-moi confiante, appelez-moi forte, appelez-moi fière, ne m'appelez pas monsieur, appelez-moi puissante, appelez-moi femme qui marche à grandes enjambées, femme avec des petits seins, des gros poings, les mains dans les poches, la tête haute, les jambes écartées, les épaules larges, les avant-bras épais et qui porte une montre d'homme. Ne m'appelez pas monsieur, appelez-moi puissante. Appelez-moi étoile filante, appelez-moi océan. Appelez-moi vague sur vague, appelez-moi vagin, appelez-moi femme. Une femme puissante qui soupire. Une femme insolente qui aime. Une femme inspirée qui travaille. Une femme assurée qui chante. Une femme compétente qui se réjouit. Une femme confiante qui pleure. Une femme forte qui psalmodie. Une femme fière qui vient. Une femme fière qui devient elle-même. Kitty Tsui.

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1: 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Pour certains, c'est la colombe blanche, la liberté. Pour moi, c'est rouge, pute, ma liberté. Du rouge à lèvres, du rouge voyant, du rouge, tu me vois ? Du rouge, c'est moi. Putain, cognait-il, si je mettais du rouge. Elle déclenche la violence, la féminité. Les insultes, l'interrogatoire, les brutalités. Rouge sang. Dans ma nouvelle collection, je choisis un tube rouge pute. Je dessine mes lèvres, redessine ma vie, visible, vivante, rouge vif. 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
1: Il aime beaucoup la musique.

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0: Il a quitté sa maison, sa rue, ses repères. Il marche avec sa femme et ses enfants, comme tant d'autres. Il s'est arrêté là, dans un coin de Gaza devenu refuge, devenu piège. Il s'appelle Rami Abou Jamous. Il est journaliste palestinien. Il écrit depuis l'intérieur. Pas pour faire du bruit, pour rester vivant, pour que ces jours-là ne disparaissent pas avec les bombes. Ses écrits, publiés par Orient 21 et les éditions Libertalia, s'appellent « Journal de bord de Gaza ». Ce journal, c'est sa voix, sa manière de tenir debout, de rester humain. Voici une nouvelle entrée.
1: Dimanche 9 juin 2024, je vais vous parler de notre vie sous la tente et de celle des milliers de gens qui nous entourent. Aujourd'hui, je vais vous parler de la tente. Comme vous le savez, nous sommes exilés pour la deuxième fois. Après être passés de Gazaville à Rafah, près de la frontière égyptienne, nous sommes maintenant à Deir el-Bala, plus au nord, mais toujours à l'intérieur de la partie sud de la bande de Gaza, selon les Israéliens qui l'ont coupé en deux. Des amis en France me demandent ce que c'est de vivre sous une tente. Ce n'est pas seulement échanger une pièce en dur pour un habitat en toile. Non, vivre dans une tente, c'est une humiliation et une vie infernale. Cette vie, nous allons peut-être la supporter pendant des mois ou des années. Cette guerre dure depuis 8 mois et on ne sait pas quand elle va se terminer. J'avais préparé ma famille à ce changement de vie inéluctable et radical. Jusqu'ici, ils se sont bien adaptés. Mais je sens la fatigue monter chez les enfants. Ils vont et viennent avec moi pour chercher de l'eau, par exemple, et ils découvrent petit à petit que ce n'est pas du tout un plaisir de vivre dans ces tentes. Je ne sais pas quand ils vont se rendre compte que c'est vraiment une vie très dure et que j'avais inventé un amusement qui n'existe pas, et qu'on ne sait pas quand cette situation humiliante prendra fin. C'est dur de faire le clown, de montrer qu'on est solide, de faire croire que tout va bien. Vivre dans une tente, ce n'est pas seulement avoir un lieu pour dormir et pour rester en vie pendant quelques semaines, quelques mois, quelques années en attendant de rentrer chez soi. C'est une vie très difficile. Je vais vous parler de cette vie, de la nôtre, et de celle des milliers de gens qui nous entourent. En comparaison, la nôtre est une tente 5 étoiles, et nous sommes 6. Mais parmi les 1,5 million de déplacés, beaucoup d'autres familles vivent à 12 sous la même tente, souvent un abri de fortune fabriqué avec des bâches. Notre tente mesure 4 mètres de long sur 5 de large, et 1,80 m au milieu, le seul endroit où on peut se tenir debout. C'est juste un lieu pour dormir. Il est entièrement occupé par les matelas. Vivre sous la tente, c'est endurer une chaleur d'enfer pendant la journée, avec des mouches qui pénètrent toujours à l'intérieur, même si on a tout fermé et qui n'arrêtent pas de vous agacer. Une tente, c'est comme un sauna plein de mouches. Et la nuit, c'est l'inverse. Il fait froid parce qu'on est sur un terrain vague où il n'y a que du sable, non loin de la mer. Il faut mettre 2 ou 3 couvertures. Vivre sous une tente, c'est se réveiller en ayant mal partout parce qu'on dort sur un sol déformé qui n'est pas plat, même si on a tout fait pour l'aplatir. Vivre sous une tente, c'est aussi dépendre de l'aide humanitaire et ne manger que des boîtes de conserve. C'est aller chercher tous les jours un endroit pour charger nos téléphones et nos lampes rechargeables, pour avoir un peu de lumière la nuit. Vivre sous une tente, c'est faire la queue tous les jours, pour l'eau, pour la nourriture, etc. Il faut marcher des centaines de mètres, parfois des kilomètres, pour aller remplir des seaux de 7 à 10 litres. Encore faut-il posséder des seaux. Ils coûtent aujourd'hui entre 50 et 60 shekels, entre 12 et 20 euros. Le seau, alors qu'avant il était à 2 shekels, 1 euro, et au retour, il faut avoir une citerne pour stocker l'eau. Pour faire la cuisine, il faut un four en argile et trouver du bois. Et quand on n'a pas de bois, on utilise n'importe quoi. Beaucoup de gens brûlent des cartons ou du plastique. On respire presque toute la journée cette fumée de plastique. On fait la lessive dans les seaux, on porte les mêmes vêtements 3 ou 4 jours pour économiser l'eau. Pour les toilettes, on creuse un trou. Vivre sous la tente, c'est aussi surveiller en permanence les insectes, les serpents, les scorpions. Moi, la nuit, je ferme tout. Je peux le faire parce que j'ai une tente 5 étoiles. Mais ceux qui vivent sous des bâches, directement sur le sable, courent un vrai danger, surtout la nuit. Récemment, sur notre terrain, nous avons trouvé un scorpion. Les voisins ont vu des serpents. Donc, vivre sous une tente, c'est dormir avec les yeux à moitié ouverts, avec toujours la crainte que quelque chose se faufile à l'intérieur. Je crains surtout pour Walid, mon fils de 2 ans et demi. Quand il a vu des fourmis, il en a eu peur. Je lui ai chanté une chanson qu'il connaît, qui parle de fourmis qui marchent 2 par 2, et je lui ai fait toucher les fourmis pour lui montrer qu'elles n'étaient pas dangereuses. « Regarde, maman, je touche les fourmis !» J'essaye de lui montrer que tout ce qui nous entoure, tout ce qu'il voit, n'est pas forcément un danger, parce que je ne veux pas installer la peur dans son cœur. Mais évidemment, je crains que s'il tombe sur un scorpion ou sur un serpent, il le touche en croyant que rien ne peut lui faire de mal. Vivre sous la tente, c'est n'avoir aucune intimité. Comme vous le savez, nous sommes installés sur un petit terrain entouré d'un mur, avec 2 autres familles, dont celle de mon ami Hassoun. 3 tentes en tout. Mais ce terrain est encerclé par un camp déplacé, qui s'entasse les uns sur les autres dans des abris de fortune. On entend un bruit continuel, celui des conversations de milliers de personnes. On entend tout ce qui se dit sous les tentes les plus proches. On doit rester habillé 24 heures sur 24. Je vous ai déjà dit les changements apportés par la guerre à notre société conservatrice. Comment il n'y a plus d'intimité pour les femmes, comment cette vie discrète où on évitait la mixité est en train de disparaître. Nous avons construit un petit coin cuisine adossé au mur d'enceinte pour gagner un peu d'espace, économiser les bâches et le bois de construction. Juste derrière le mur, il y a des tentes. On entend les gens parler, on entend tous les secrets de leur vie privée. Entendre le bourdonnement des drones 7 jours sur 7. Vivre sous la tente, c'est aussi être la proie de maladies dermatologiques. Moaz, le fils aîné de mon épouse, a le dos tout rouge à cause d'une piqûre d'insectes et d'une allergie. À l'hôpital, ils considèrent que ce genre de choses ne fait pas partie de leurs priorités. Ils sont débordés par l'afflux de blessés graves par les bombardements israéliens. Nous sommes allés voir des médecins et des pharmaciens, mais pour le moment, ils n'ont pas trouvé de solution. Vivre sous la tente, c'est entendre les bombardements en permanence. C'est entendre le bourdonnement des drones 7 jours sur 7. C'est sentir que nous n'avons pas plus de toit ni de mur qui pourrait au moins nous protéger des éclats d'obus, car ceux-ci peuvent déchirer le tissu et provoquer des dégâts énormes dans les camps de déplacés, comme on l'a vu à plusieurs reprises à Deir el-Balah ou ailleurs. Vivre dans une tente, c'est aussi une vie d'humiliation. J'ai toujours insisté sur ce mot. C'est cela que les Israéliens veulent, nous humilier. Ils le font depuis 1948. À l'époque, nos parents ont commencé à vivre sous les tentes, parfois à des abris de fortune comme aujourd'hui. Petit à petit, ces camps de fortune se sont transformés. Il y a eu de vraies tentes. Puis ceux qui avaient les moyens ont construit en dur dans les camps où ils se trouvaient. Ils ne les ont pas quittés parce que ces camps étaient pour eux le symbole du retour. C'était une façon de dire « Je suis de Jaffa, d'Haïfa, d'Acre, j'appartiens à cette ville ou à ce village dont j'ai été chassé ». Pour eux, le camp représentait l'endroit d'où ils venaient. Même s'ils vivent dans une maison, ils considèrent qu'ils sont toujours sous une tente, sous un abri provisoire, avant de retourner un jour chez eux. Mais cette tente, est surtout le symbole de la résilience palestinienne, malgré tout ce qu'on peut vivre sous elle. Nous nous sommes installés sous des tentes pour ne pas quitter la Palestine. Nous en avons fait un symbole politique pour dire que nous allons rentrer chez nous, parce qu'un jour, tout cela va s'arrêter et il n'y aura plus de tentes.
2: Vous venez d'écouter une entrée du journal de bord de Gaza, écrit par Rami Abou-Jamous, lu par Jean-René, paru aux éditions Libertalia et en ligne sur Orient 21. 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
7: L'avenir arrivera-t-il ? Il semble qu'on peut presque se faire cette question quand on voit tant d'ombres terribles, sombres face à face des égoïstes et des misérables. Il y a un réveil de l'utopie. Comment sortir de l'impasse ? Comment rêver un autre monde possible ? Comment mettre fin à ce système de domination du monde par le profit, la prédation capitaliste, sans avoir des moyens ? Il reste tant à démolir et tant à inventer.
8: Il reste tant à démolir et tant à inventer. Avant évidemment que tout ne s'écroule définitivement, ce qui ne saurait tarder, et ce qui pourrait d'ailleurs contribuer à expliquer l'actuel grand retour des utopies. Les utopies, sujet de la seconde partie de cette émission autour d'un article du Monde Diplomatique avec notre ami André, notre prof d'histoire géo préféré. Mais avant cela, dans quelques instants, retour vers la lutte contre cette énième déforme des retraites avec notre ami Philippe. Philippe qui est notamment membre d'Attaque et des Amis du Monde Diplomatique, et qui s'échine ici à combattre point par point les mensonges invoqués par les larbins du capitalisme qui ont accédé au pouvoir et qui, quoique bien mal élus, et malgré l'hostilité d'une écrasante partie de la population, s'acharnent à détruire notre système de retraite, ce pan de notre sécurité sociale qui est notamment un héritage de la résistance au nazisme, c'est-à-dire un héritage des communistes français porté par Ambroise Croizat, courageux ministre du Travail qui, en 1946, seul contre tous, y compris contre les socialistes de l'époque, Croizat imposa notre système de sécurité sociale. Et à l'époque, payer des vieux qui ne travaillent pas, c'était une utopie qui est devenue réalité grâce aux efforts de Croizat, comme on va tout de suite l'évoquer avec ce jeune manifestant croisé dans la rue le 30 mars 2023. Salut les amis, c'est JBD, c'est la voix off. Il reste tant à démolir et tant à inventer.
9: Est-ce que je peux te demander de lire la pancarte du copain, s'il te plaît ?
10: Ambroise Para 2027.
9: Non, c'est pas Ambroise Para.
10: Oui, Ambroise Croizat 2027.
9: Ambroise Croizat 2027. Bonjour Élie.
11: Oui, bonjour.
9: Qui est Ambroise Croizat ?
11: Alors, qui est Ambroise Croizat ? Ambroise Croizat, c'est un type vraiment génial qui était ministre du Travail, 1945-1946. C'est cet homme qui a installé la sécurité sociale ainsi que le système de retraite par répartition et par extension, on va dire, le modèle, on va dire, de justice sociale, en tout cas théorique, à la française. Je voulais lui rendre hommage actuellement. C'est un monsieur auquel on n'a pas fait assez mention, à mon humble avis. Et voilà, quoi, donc...
9: Personne connaît son nom, hein. On nous enseigne surtout pas son histoire à l'école. Hein.
11: Oui, bien sûr. Moi, j'en ai jamais entendu parler au collège, par exemple. J'aime mon pays et j'estime que quand on aime son pays, il faut aimer l'histoire, entre guillemets, des grands, mais aussi des petits. Et en fait, l'histoire quelque part globale. Et se dire que, voilà, la France, c'est aussi ça. C'est le social, c'est... Eh ben oui, c'est la défense, on va dire, de tous et une justice sociale. Et par conséquent, je suis là pour défendre ça parce qu'il y a des gens qui sont contre nos intérêts, qui sont au MEDEF, qui sont à la Commission européenne, qui sont contre nos intérêts. Et par conséquent, il faut défendre des acquis, il faut même faire des conquêtes sociales.
9: Donc Ambroise Croizat 2027.
11: Ah bah oui, j'ai mis Ambroise Croizat 2027 parce que La situation politique, malheureusement, et électorale surtout, est tellement déplorable que, bon, c'est une petite touche humoristique. Ça ne veut pas dire que tous les hommes politiques sont malhonnêtes. Ce n'est pas ça, évidemment, le propos. Mais je pense qu'il faut s'y remettre en question, je pense, le système politique actuel, le système électoral, et rappeler qu'on peut réfléchir à d'autres solutions, comme par exemple le référendum d'initiative citoyenne, ou pourquoi pas, éventuellement, quitte à rester dans le système des partis, réfléchir à une évolution, voilà, donc...
9: Mais j'y crois pas, mais tu es jeune, normalement c'est un discours de vieux à la retraite, ça.
11: Ah bah peut-être, oui, bah...
9: Non, en fait c'est juste une manière un peu sarcastique de dire, putain, mais ça fait du bien de voir la jeunesse dans la
11: merci
9: rue, quoi.
11: Merci beaucoup, merci beaucoup. Ça fait quelques temps déjà que je me mobilise. J'ai manifesté contre le pass sanitaire, j'ai manifesté déjà pour les retraites en 2019, j'ai manifesté pour le climat, j'ai co-organisé des manifs dans ma ville pour l'écologie, tout ça. Beaucoup de thématiques sont liées, qu'on soit pour ou contre d'ailleurs certaines thématiques. Je pense surtout qu'il faut permettre au peuple souverain de décider. C'est à nous de décider et c'est à personne d'autre. Voilà, voilà. Vive la République sociale.
8: Quand la jeunesse est dans la rue, c'est que vraiment ça va mal. Et quand des jeunes se souviennent que c'est aux communistes qu'on doit notamment la sécu, bah là c'est que ça va vraiment pas bien du tout. L'histoire d'Ambroise Croizat et de la sécu, on vous les a déjà racontées dans cette émission. Cherchez Croizat et sécu dans le moteur de recherche de notre site, Polémix et lavoixoff.com.
12: L'Assemblée nationale constituante,
2: Ambroise Croizat,
12: s'est-elle donné le délai nécessaire pour voter parmi d'autres textes d'une importance capitale le projet de généralisation de la sécurité sociale que j'avais eu l'honneur de faire adopter par le gouvernement. Le peuple de France doit savoir que c'est de son effort de production que dépendra en vérité la réalisation pratique de la loi nouvelle, comme en dépend du reste, à tout point de vue, la renaissance de notre pays.
8: Pour l'heure, vous avez rendez-vous avec notre ami Philippe, grand pourfendeur de propagande patronale et donc gouvernementale.
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8: Salut Philippe.
14: Bonjour.
8: Toujours dans le cadre de cette réflexion sur cette énième déforme des retraites, on va parler finalement de l'objectif du patronat et du capitalisme qui est de casser ce système de retraite publique pour forcer les gens à contribuer à de la retraite privée, c'est-à-dire à confier leur pognon à ce qu'on appelle des fonds de pension.
14: Pour parler d'un sujet traité aussi bien donc par le monde diplomatique que par Jean-Marie Haribé, ancien coprésident d'ATTAC, professeur agrégé d'économie, sur les fonds de pension. Ce que je vais dire, c'est destiné à démonter un projet mortifère qui avance en catimini derrière la contre-réforme des retraites du gouvernement. Projet mortifère qui en est même, in fine, le véritable objectif. Remplacer la retraite par répartition par la retraite par capitalisation, généraliser et imposer les fonds de pension. La droite sénatoriale, qui a la majorité, a d'ailleurs montré le bout de l'oreille le 5 mars en adoptant un amendement qui vise à étudier, je cite, « les modalités d'instauration d'un régime social applicable à des cotisations versées à un régime d'assurance vieillesse par capitalisation ». Avec toutes ces précautions procédurières, il n'est question que d'un amendement, d'une étude. Avec ses périphrases, ses circonlocutions, la droite LR rappelle l'employé de l'abattoir qui, jadis, caressait le chanfrein de l'animal avant de lui asséner un grand coup de merlin. Ce projet mortifère a bien été décelé par tous ceux qui luttent contre la réforme. Macron, puisque c'est l'objet de l'article du Monde diplomatique de mars 2023 intitulé « Capitalisation, l'autre nom de la réforme des retraites » par Grégory Repski. C'est aussi l'objet de l'article de Jean-Marie Haribé, économiste, professeur agrégé, ancien coprésident d'ATTAC, paru dans Alternative économique du 25 février 2023 et intitulé « Dupont et Dupont, vive la capitalisation ». Je dirais même mieux, vive la capitalisation. Commençons par les prétextes invoqués. Un, le déficit des caisses de retraite est énorme. Faux ! Le déficit est faible au début de la décennie 2030 rapporté au montant global des pensions. Il augmente ensuite selon certaines hypothèses du COR, le Conseil d'orientation des retraites. Deuxième argutie, le déficit des caisses de retraite est dû à la forte augmentation du nombre de retraités dans les années à venir. Faux ! Faux d'abord parce que le déficit n'est pas imputable à un excédent de dépenses, salauds de retraités qui vivent vieux, mais une pénurie de recettes. Cette pénurie de recettes est due aux exonérations de cotisations patronales, en partie, mais en partie seulement, compensées par le budget de l'État. L'État dit aux entreprises, écoutez, je vous exonère, mais il dit à la Sécu, je verserai le complément qui fait défaut. Ce qui aggrave le déficit de la Sécu en l'absence de hausse des impôts, surtout sur le revenu et sur les entreprises, et l'absence de hausse du taux de cotisation ou le refus d'en élargir l'assiette. Les gouvernements, depuis des années, organisent sciemment le déficit des caisses de retraite et plus largement de la Sécu pour justifier le retard progressif du départ à la retraite, puis l'introduction aussi sournoise que subreptice des fonds de pension. Qui veut noyer son chien l'accuse de la rage. C'est faux, ensuite, parce que la mise en avant de ce déficit futur vise à masquer l'objectif de réduction des dépenses publiques et sociales, alors que dans le même temps, les aides aux entreprises sont abondantes et que la fiscalité sur elles et sur les classes riches est allégée. C'est faux, enfin, parce que les hypothèses du COR, le Conseil d'orientation des retraites, sont pour certaines fragiles sur la productivité, sur la démographie, sur l'emploi, sur le chômage, par exemple sur l'emploi des femmes. Ils ne font pas bouger le taux d'emploi des femmes. L'immuabilité du partage salaire-profit, alors qu'il suffirait de quelques points de déplacement entre les salaires et les profits pour combler les déficits. L'immuabilité de la durée individuelle du travail. Poursuivons par les bobards sur les fonds de pension ou la capitalisation. Alors, un bobard, tout le monde pourra souscrire à des fonds de pension. Faux, archi faux. La capacité d'épargne n'est pas proportionnelle aux revenus, car les pauvres et les moins favorisés des classes moyennes ne peuvent presque pas épargner tous leurs revenus passant dans des dépenses de première nécessité. La retraite par capitalisation n'est favorable et ne peut être souscrite que par la tranche supérieure des classes moyennes et les classes au-dessus, bien entendu. En outre, l'intérêt des fonds de pension lorsqu'ils sont placés dans une entreprise est que cette entreprise ait le moins possible de salariés qui travaillent le plus grand nombre d'heures possible pour le plus petit salaire. Je répète, il faut qu'il y ait le moins possible de salariés qui travaillent le plus possible pour le plus petit salaire. Car comment expliquer autrement que le rendement des fonds de pension soit supérieur au taux de croissance de l'économie? C'est ce qu'avoue ingénument l'économiste Patrick Artus lorsqu'il écrit « L'expérience du passé montre que le rendement de l'argent investi en actions est supérieur à la croissance nominale moyenne de l'économie. La rentabilité totale des actions » sur la période 1992-2022, malgré les crises financières répétées, a été en France de 9,5%, la croissance nominale moyenne de seulement 3%. Qu'en conclure, sinon que la retraite par capitalisation est un hold-up des riches sur les pauvres et sur les classes moyennes. Deuxième bobard que nous servent les ultralibéraux et la droite, la retraite par répartition est fragile car elle dépend de la démographie. Mais c'est faux. Les retraites par capitalisation sont confrontées aux mêmes problèmes de démographie et de productivité que les retraites par répartition. Lorsque la compagnie d'assurance vend les titres financiers achetés au nom des souscripteurs pour permettre à ceux-ci de bénéficier de leur retraite, elle les vend à des actifs. Comme dans la répartition, ce sont les actifs, et ce ne peuvent être que les actifs, qui finance les retraites. Il n'y a pas d'argent magique. Les escrocs qui nous vendent des fonds de pension en nous faisant croire qu'ils s'alimentent à une source différente de celle de la répartition, à une source censément inépuisable, nous vendent en fait de l'eau en poudre. L'eau en poudre, c'est de la poudre. On verse dans un verre et on rajoute de l'eau pour faire de l'eau. Ça fait de l'eau. Ensuite, la retraite par capitalisation est sûre. Faux. Archi faux. Plusieurs pays dans lesquels la retraite par capitalisation occupe une place importante ont connu main des boires lors des différentes crises financières. Aux États-Unis après l'effondrement des systèmes à cotisation définie. En Suède, lors de la crise financière de 2007-2008, au Royaume-Uni, lorsque, à l'automne 2022, la Banque d'Angleterre s'est portée au secours des fonds de pension en mauvaise posture après avoir pris trop de risques sur les obligations publiques britanniques. Rappelons la ruine des salariés de Maxwell, des salariés d'Enron. Et voyez l'article du Monde diplomatique de mai 2003, écrit par Martine Bullard et intitulé « Les retraités trahis par les fonds de pension ».
15: On l'a déjà évoqué, hein, l'affaire Enron. Les salariés d'Enron étaient obligés de cotiser à une retraite privée Enron. Et en fait, Enron a joué au Monopoly sur les places boursières avec le pognon. Et un jour, ils ont dit, bah, écoutez, votre retraite, on est désolé, mais on l'a joué, on l'a perdu, et allez vous faire voir. Et donc, ces gens qui avaient cotisé pendant des années dans le truc de retraite de leur propre boîte, bah, se sont retrouvés gros gens comme devant.
14: Tout à fait. Je crois que ça doit être en 2008 qu'il y a eu 100 000 Américains partis pour prendre une retraite paisible, qui ont été obligés de continuer à travailler ou de reprendre le travail. Et là-dedans, je crois qu'il y en avait 8 000 qui avaient plus de 70 ans. Un gros, gros, gros, gros mensonge. Un gros mensonge. La retraite sera un complément du système par répartition. Faux, archi faux. La capitalisation non seulement ne peut pas compléter la répartition, mais au contraire, elle a vocation à la cannibaliser. Les hauts rendements des placements financiers s'obtiennent au détriment de l'emploi et des salaires. Les revenus tirés de l'un et de l'autre système, répartition et capitalisation, ne s'additionnent pas sans que l'un, la répartition évidemment, n'y perdent quelque chose. La contribution au régime par répartition s'amenuiseront au fur et à mesure qu'augmentera la montée de la capitalisation. L'OCDE ne s'embarrassait pas de nuances quand elle préconisait une diminution brutale des retraites par répartition pour instaurer la capitalisation à grande échelle jusqu'au sein même des systèmes collectifs, ni quand elle affirmait « les données les plus récentes montrent qu'on peut être actif au sein de la société ». Alors je souligne, au-delà de 70 ans, et que les incapacités sévères interviennent surtout dans les 2 à 4 dernières années de la vie, ou quand elles suggèrent que, alors je cite, « avant 75 ans, la santé n'est pas déterminante au point de vue de l'activité ». Il n'y a pas que l'OCDE a poussé dans cette direction. En 1994, la Banque mondiale préconisait l'installation de systèmes de retraite fondés sur 3 piliers. Le premier, collectif, garantissant une couverture minimale. Le deuxième, complémentaire et obligatoire, mais géré par des groupes financiers privés. Et le troisième, facultatif et individuel, également géré par de tels groupes. Le FMI déclarait sans embâche, un système par répartition peut déprimer l'épargne nationale parce qu'il crée de la sécurité dans le corps social. On ne saurait mieux dire. Septièmement, la retraite par capitalisation nécessitera des cotisations moins élevées que celles de la retraite par répartition. Faux ! Faux ! À supposer en effet qu'un régime par capitalisation soit instauré, il y aurait nécessairement une longue phase de transition pendant laquelle les générations astreintes au nouveau régime devraient verser des cotisations pour payer les pensions des générations précédentes, encore couvertes par le système par répartition, en même temps que des primes d'assurance pour la constitution de leur propre capital. De cette double charge résulterait d'une part une hausse de l'épargne qui serait peu favorable à l'économie, et d'autre part, une recherche de rendement peu propice à l'engagement dans des investissements de transition écologique de long terme et dont l'objectif n'est pas la rentabilité maximale à court terme. Pour finir, les bonimenteurs des fonds de pension, qu'on pourrait pour le coup appeler des bonis-menteurs, pour nous vendre leur brouet, présentent le mélange de la répartition et de la capitalisation comme un pâtissier qui vendrait son gâteau au chocolat, à la cerise et à la crème chantilly comme la forêt noire. Mais dirait-on que le panachage de répartition et de capitalisation s'apparente à ces douceurs? Que nenni! Que nenni! Le mélange de répartition et de capitalisation, c'est comme un gâteau qui serait à la fois au chocolat et au cyanure. En ce cas, la présence du chocolat serait anecdotique. Le seul ingrédient qui produirait un effet serait le cyanure.
8: L'occasion, Philippe, une fois de plus, de rappeler que de toute façon, de problèmes d'argent et de financement des retraites, comme de financement des salaires des infirmières, de l'hôpital, de tout ça, le problème ne se pose pas, puisque la France est un pays incroyablement riche, et que tous les ans, il y a l'équivalent du déficit, c'est environ 100 milliards d'euros, qui fuit dans les paradis fiscaux, on les laisse un peu fuir. Voilà, donc un déficit de la France qui s'aggrave tous les ans de 100 milliards d'euros. Pas étonnant, quand on sait qu'il y a 100 milliards d'euros minimum qui partent tous les ans dans les paradis fiscaux, auxquels s'ajoute de la fraude légale, hein, qu'on appelle optimisation fiscale, donc ça fait jusqu'à 150 milliards d'euros qui tous les ans ne rentrent pas dans les caisses de l'État, sans oublier bien sûr de temps en temps les cadeaux faits par dizaines de milliards au patronat pour des emplois qui ne sont pas créés. Donc si les inspecteurs des finances avaient les moyens de traquer la fraude fiscale, non seulement le budget de la France serait pas déficitaire, mais il serait même bénéficiaire.
14: Effectivement, la fraude fiscale, je dis bien parce qu'il y a le contournement légal de l'impôt.
8: L'optimisation fiscale.
14: Bon, mais la seule fraude fiscale est de 80 milliards. Faut mettre ça en regard du déficit imaginé des retraites qui est de 12-13 milliards. Sur quand même un montant de 350 milliards. Donc il y a de l'argent. Et puis le mettre aussi en regard de l'augmentation du budget de l'armée, de tous les dons qui sont faits à l'Ukraine pour perfectionner l'armée, de la construction d'un nouveau porte-avions nucléaire dans les 20 milliards. Le porte-avions va coûter peut-être deux fois le coût du déficit des retraites. Il y a de l'argent pour l'armée, en abondance, pour quelque chose qui ne peut nous préparer qu'à la guerre, mais il n'y a pas d'argent pour les retraites.
8: Une idée nous vient là d'ailleurs. Peut-être qu'une solution comptable pour ne pas payer de retraite pourrait consister à envoyer nos retraités se faire tuer à la guerre, en Ukraine ou ailleurs. Les guerres, c'est pas ça qui manque. Pour la suite de cette émission, on va plutôt parler d'utopie avec André.
16: Salut.
8: On se retrouve autour de cet article du Monde Diplomatique, février 2023. On aime bien souvent les articles d'Evelyne Pieyet, qui écrit régulièrement dans le Diplo.
16: C'est une philosophe qui aborde des sujets qui sont vraiment d'actualité, avec une philosophie qui sert, en quelque sorte.
8: Imaginaire, au pluriel, de l'avenir. D'avatar aux dissidents de Polytechnique. La résignation présentée comme seule position réaliste face à un présent trop complexe pour être compris par les simples citoyens est une arme au service du maintien de l'ordre. Mais l'imaginaire collectif semble aujourd'hui travailler par le refus du fatalisme et par le désir d'imaginer d'autres visions du monde à habiter. Lénine et mai 68 le disaient déjà, il faut rêver.
16: C'est un article qui m'a accroché car il parle de tout ce qui obsède mon esprit en ce moment. Le fatalisme et la résignation, la quête de sens, l'avenir, les utopies et globalement l'état de l'opinion publique, ce que pensent les gens, ce qu'ils espèrent ou ce qu'ils n'espèrent pas, etc. Cet article commence par une citation du grand Victor Hugo. L'avenir arrivera-t-il ? Il semble qu'on peut presque se faire cette question quand on voit tant d'ombres terribles, sombres face à face des égoïstes et des misérables. citation des Misérables, et qui date, je pense, des années 1862 approximativement. Hugo, très sensible à ce que va devenir l'avenir de notre société, hein, nous sommes déjà engagés dans la société capitaliste, avec toutes ces horreurs sociales, etc., se pose la question de l'avenir. Et pour lui, évidemment, l'avenir, c'est un avenir radieux, évidemment, c'est pas cet avenir atroce qui semble se présenter. Donc ça commence par une sorte de réveil de l'utopie. Il y a un réveil de l'utopie chez beaucoup de gens. Comment sortir de l'impasse? Comment rêver un autre monde possible? D'ailleurs, cette expression « un autre monde possible », je crois qu'il l'a vu pour la première fois dans les manifestations, dans des banderoles de la France insoumise, etc. « Un autre monde est possible ». Négativement, il y avait aussi ce slogan « les jeunes dans la galère, les vieux dans la misère, on n'en veut pas de cette société-là ». Refus de ça.
15: Un slogan qu'il y avait sur la ZAD de Notre-Dame-des-Landes contre ce grand projet inutile d'aéroport, et le mot d'ordre, si j'ose dire, disait « contre cet aéroport et son monde ». Il s'agissait pas seulement de lutter contre un grand projet inutile, mais contre ce qu'il représentait, quoi. C'est-à-dire cette soi-disant civilisation du gaspillage, du pillage, de tout.
16: Oui, et du massacre de la nature et de cette agriculture industrielle mortifère. Alors, les médias dominants ont annoncé depuis un certain temps la fin des idéologies. Les idéologies, c'est fini, c'est terminé, les idéologies. T'sais. Vous remarquerez d'ailleurs sur le...
15: Même l'histoire d'ailleurs, hein, oui. L'historien américain Fukuyama a dit « Bon, le mur est tombé, bah, l'histoire est finie, refermez les livres. Hein, »
16: Absolument. D'ailleurs, petite parenthèse, mais enfin, le mot idéologie, hein, dans la bouche de la bourgeoisie au pouvoir... C'est forcément les idéologies de gauche, communisme, socialisme, anarchisme, toutes ces choses-là, c'est l'idéologie. Parce que eux, ils font pas d'idéologie. Comme si le libéralisme, et surtout le libéralisme d'aujourd'hui, n'était pas une idéologie, n'était pas une façon de penser et de pratiquer le monde, bien sûr que si. C'est une idéologie.
15: D'ailleurs, tu remarqueras au passage, chez ces gens-là, quand le mot « gauche » leur arrache la bouche, ils disent « engagé ».
16: Oui.
15: Parce que Léa Salamé, par exemple, qui va lécher les fesses de Carlos Ghosn, n'est pas du tout engagée. Pujadas n'était pas engagé à droite et au service des patrons. Bah, oui. Donc quand ça salit la bouche de dire « de gauche », on prend un air un peu pincé et on dit « oh, tu es un petit peu engagé ».
16: Oui, c'est ça, exactement. Absolument. En fait, on peut que constater un grand retour de l'utopie. C'est la substance de cet article-là. Alors moi, j'ai toujours été intéressé par l'utopie. Les utopies passées, évidemment, depuis le Moyen-Âge jusqu'à la période moderne, etc. Depuis les mouvements messianiques et millénaristes du Moyen-Âge, jusqu'aux fourriéristes, aux saint-simoniens, aux adeptes des communistes de Gabet, etc., et en passant par Thomas Münzer. Petite parenthèse, hein, le mot « utopie », il a été créé par Thomas More, qui était ministre du roi anglais Henri VIII. D'ailleurs, ça lui a coûté cher parce que il désapprouvait la répudiation d'une reine catholique, et donc ça lui a coûté la vie puisqu'il a été condamné à mort. Alors, les marxistes étaient confrontés toujours à l'utopie. Marx a étudié les utopistes, hein, Fourier en particulier a été extrêmement étudié par Marx. Il considérait, Marx, que l'analyse qu'il faisait et les propositions qu'il préconisait pour mettre fin au capitalisme rendaient caduques les utopies passées. Pour lui, son propos n'était pas une utopie, ses propos sur le socialisme, sur la fin du capitalisme. C'était une analyse scientifique. Il se voulait scientifique, rationnel, etc., et n'était pas un simple rêve d'une société idéale, etc., mais c'était ce que l'on a appelé le socialisme scientifique, par contradiction avec le socialisme utopique. Et de fait, la révolution bolchevique de 1917 semblait donner raison à Marx, puisqu'il créait dans un pays un socialisme réel. D'ailleurs, on a souvent parlé de ces pays-là comme étant les pays du socialisme réel, du socialisme en action. Même la social-démocratie, qui s'était éloignée des thèses de Marx dès le début du XXe siècle, cette social-démocratie prétendait aussi établir un socialisme, même sans les préconisations de Marx, mais enfin un socialisme quand même, c'est-à-dire une société différente. Hélas, l'échec et l'effondrement des pays d'économie socialiste, hein, avec l'URSS en 1990 en gros, hein, met fin à ces pays. Il semble y avoir un échec de cet essai d'une autre société, d'une société différente. Alors ce qui est très nouveau aujourd'hui, hein, je reviens à l'article quand même, par rapport aux utopies des 19e et 20e siècles, c'est évidemment l'irruption de l'écologie dans la pensée révolutionnaire. On peut d'ailleurs penser que c'est le retard à intégrer cette dimension fondamentale qui a coûté la vie au mouvement communiste. Ces gens ont été longs à réagir.
15: Il y a une poignée d'années de ça, le Monde diplomatique a fait un papier assez surprenant. Alors Marx, évidemment, Le Capital, c'est une œuvre colossale avec des milliers de pages, etc. Donc il a parlé de beaucoup de choses. Mais le Diplo, dans cet article, soulignait que la question écologique avait aussi effleuré Marx et qu'il en parle, en fait, de l'homme et de son rapport à la nature. Bon, alors, tout ça est peut-être noyé dans des tas d'autres analyses, mais c'était une question à laquelle il avait aussi pensé et qui est aussi couchée dans Le Capital.
16: Bien sûr, il y a une interrogation. Elle n'est pas aussi vive qu'aujourd'hui parce que, à l'époque de Marx, hein, dans la deuxième moitié du 19e siècle, le massacre de la nature n'est pas aussi patent qu'aujourd'hui. Le massacre des sociétés, oui. Une partie importante du manifeste communiste de Marx et d'Engels parle de ce massacre des sociétés anciennes et de tout ce qu'ils représentaient et de leur rapport aussi avec le monde, avec la nature, par le capitalisme qui marchandise tout, qui transforme tout en marchandises, en profit, etc., sans tenir aucun compte de ces sociétés et qui massacre du social. Donc il en parle quand même. On ne peut pas faire dire à Marx ce qu'il ne pouvait pas dire en 1860 ou en 1870, tout simplement parce que la question écologique n'était pas aussi prégnante, en quelque sorte, qu'aujourd'hui. Dès les années 70, hein, l'idée que le problème écologique se posait également dans les sociétés se prétendant socialistes ou communistes s'est développée. Il y avait des gens qui disaient, mais vous voyez, les communistes aussi, en Russie, ils massacrent de la nature. Regardez la mer d'Aral, etc., la désertification de certaines zones, etc., des steppes, et tout comme ça. Bon. Et René Dumont le disait, il disait, si la Chine, et il parlait de la Chine communiste évidemment, se développe comme les pays occidentaux, on va vers la catastrophe. Il le disait dans les années 70, donc on peut pas dire que l'interrogation est toute nouvelle.
15: René Dumont est notamment l'un des premiers écologistes emblématiques du paysage politique français qui, en 1974, s'était présenté à la campagne présidentielle et dans son spot de campagne, il s'était pointé à la télévision avec un verre d'eau. En disant, vous voyez, ce truc-là, ça vous semble banal, ça vous semble commun. Pourtant, c'est une authentique richesse qui est en danger. Et en 74, la plupart des gens s'étaient foutus de sa gueule, parce que l'eau, ça coule du robinet, tout le monde sait ça. Et imaginer qu'on pourrait en manquer, semblait à l'époque absurde.
16: L'URSS et la Chine se développaient selon un modèle productiviste, très peu soucieux de la biosphère. On le voit aujourd'hui. Donc ce qui est mis en cause aujourd'hui, c'est pas seulement le capitalisme. C'est le modèle productiviste et c'est le modèle de marchandisation de la nature, etc. Donc il y a une interrogation et une contestation globale du système, pas seulement dans la justice sociale. Si on veut créer un modèle révolutionnaire, il faut y intégrer absolument de façon complète, fusionnelle, ces deux préoccupations, les préoccupations de des sociétés humaines, de la société humaine mondiale, et le problème du respect et des rapports de l'homme avec la nature, la biosphère, le vivant, etc. Alors, bien sûr, il faudrait pas, c'est un petit peu ce qui est pointé par Evelyne Pieyer, supprimer le social. Elle appelle ça la brumisation du problème social, moi je appellerais ça une sorte de dispersion du problème social, hein, évacuation fonctionnant du système de production et d'échange dans la contestation. Ce qui est pas simple, parce qu'il faut de front mener ces deux combats, qui sont le même, qui sont le combat pour des sociétés humaines dans une nature dont les rapports avec l'humanité sont apaisés, sont harmonieux. Donc il y a un nouvel humanisme à créer, c'est certain, et c'est pas simple, parce qu'en fait ce qui se passe souvent aujourd'hui, c'est que parfois les deux combats s'excluent, et c'est très dommageable, aussi bien pour l'écologie que pour la contestation sociale et économique globale.
15: Tu vois, l'émission en ce moment est à cheval sur deux trucs. Le combat anti-bassine contre le pillage des nappes phréatiques qui, moi, me traumatise. Je suis omnubilé par le fait qu'on est rentré dans soleil vert et que ça va mal se mettre. Vous avez aimé l'été caniculaire 2022, vous allez adorer l'été 2023 et ceux qui vont suivre. Et c'est pour ça que quand le mouvement social là sur la réforme des retraites a repris, j'y suis allé évidemment, parce que depuis 25 ans on est solidaire et on essaye de lutter comme on peut contre les casses de tous nos services publics, hôpitaux, écoles, transports, énergie. La retraite, on y est depuis 95, la réforme Juppé, donc si tu veux, c'est pas un combat nouveau. Mais moi, à l'aune des méga-bassines, si tu veux, j'entends aussi les gens gloser en disant « Ouais, 62, 64, 73, ce sont des questions légitimes. Je veux que mes amis, mes parents touchent leur retraite jusqu'au bout parce qu'ils l'ont bien mérité. » Mais tu vois, à l'aune, d'un seul coup, d'une brusque pénurie d'eau au robinet, je me dis « Mais comment vont nous apparaître ces questions d'annuité quand on n'aura plus de flotte qui coulera ?» Or, tu as raison de le dire, c'est un tout. On peut pas combattre l'un sans se passer de l'autre et inversement.
16: Bien sûr. Alors il faut passer à autre chose que le capitalisme, Il faut imaginer un autre monde, avec d'autres rapports avec le vivant, avec la nature et l'ensemble de la biosphère. Il faut pas exclure les deux volets de cette lutte. Il faut absolument les rendre solidaires. Comment imaginer la modification des rapports de l'homme avec la nature sans avoir le contrôle des politiques, c'est-à-dire des actions des sociétés, sur l'ensemble de ces problèmes? Le système libéral, ultra-libéral aujourd'hui, mondialisé, s'est arrangé pour liquider les pouvoirs des sociétés humaines, des collectivités humaines, des États, de façon à les rendre parfaitement impuissants et de façon à laisser le champ libre aux grandes multinationales et aux puissances d'argent qui dirigent le monde et qui orientent le monde vers la catastrophe. Comment mettre fin à ce système de domination du monde par le profit et la prédation capitaliste sans avoir des moyens? C'est un petit peu le même problème que le proudhonisme et l'anarchisme au XIXe siècle et de l'autre côté le marxisme. Les anarchistes, les proudhoniens disaient « Oh bah les marxistes, les partisans du communisme, etc. C'est la même chose, c'est toujours des gens de pouvoir. Et le pouvoir est intrinsèquement mauvais. Par définition, il est mauvais le pouvoir. Il corrompt, la politique c'est de la corruption. Il faut que les gens se débrouillent eux-mêmes, se fédèrent, contrôlent leurs instruments de production, etc. Et de cette façon-là, on va mettre fin, en quelque sorte, au tare principal du capitalisme.
15: J'ai le même problème avec quelqu'un qu'on aime beaucoup dans cette émission, qui est le sociologue et philosophe Bernard Friot, mais à qui j'ai eu l'outrecuidance de poser plusieurs fois la question jusqu'à ce qu'il m'envoie au plot, en disant « Oui, bon, Bernard, c'est très bien, d'accord, il faut tout changer, et puis créer tout un tas de trucs formidables. » Mais avant d'accéder au cockpit de pouvoir où on peut appuyer sur le bouton, déverser du fric sur les pauvres, on fait comment pour y parvenir? Alors ça, Friot, par contre, comment on fait pour prendre le pouvoir ou pour mettre en place ces politiques? Ça n'intéresse pas du tout, et voire même, ça l'ennuie profondément comme question. C'est bon, écoutez, ne nous embêtez pas avec ces questions logistiques, mais quand on aura le pouvoir, on ne sait pas comment on le prend, mais quand on aura le pouvoir, on sera gentil avec les pauvres.
16: Moi, je pense quand même que c'est se condamner à l'impuissance totale, aussi bien sur le plan social que sur le plan écologique. À partir du moment où tu ne veux pas avoir les leviers, tu ne contrôleras rien. Alors, il faut s'arranger pour que ces leviers soient des leviers de la société entière, et non pas que d'un certain nombre d'arrivistes, etc., et d'opportunistes. Mais quand même, il faudra de toute façon se poser ce problème-là, parce que on ne mettra pas fin à la malfaisance de ces puissances gigantesques. Tu vous imaginez ce que peut être Bayer, Monsanto, Standard Oil, etc., enfin, laboratoire pharmaceutique, plus l'agroalimentaire, etc., par rapport à nous. Ces gens sont puissants pour les abattre. Il faudra du pouvoir. Et le pouvoir, c'est forcément de la politique. Et donc, on ne peut pas, en disant bah on va changer les mentalités, hein. De salauds cupides, on va devenir des gentils humanistes, amis des animaux, des bêtes de la nature, etc. Mais non. Rien, simplement pour mettre fin à des méthodes de pêche qui massacrent les océans. Il faut du pouvoir politique. Il faut de la réglementation, des interdictions. Ça me ramène aux utopies actuelles et à leurs expressions. Evelyne Pieyer, dans son article, évoque le film Avatar 2, film qui aborde de façon poétique et en même temps assez direct, les rapports de l'homme et des êtres vivants qui l'entourent. C'est une dénonciation de l'exploitation cupide, féroce, destructrice de l'ensemble de la biosphère par les humains. Une transformation de toute vie en marchandise. C'est ça le capitalisme, c'est la marchandisation de tout, du vivant, de tout. Hein. Le capitalisme, c'est la marchandisation, et la marchandisation, c'est le capitalisme. Hein. Je dis ça comme ça au passage, parce que lorsqu'on utilise le mot « ah bah vous faites encore de l'invocation », etc. Non, mais je dis simplement la réalité. Hein. Il y a des capitaux derrière, des actionnaires derrière, des conseils d'administration. Il va falloir mettre les mains dans le cambouis, si on veut vraiment mettre fin à ces choses-là. Donc il faut un autre rapport de l'humanité avec les êtres vivants qui l'entourent, etc. Donc une révolution, un changement radical. Hein, il est vrai qu'il y a un développement aujourd'hui d'une quantité de mouvements philosophiques contre les violences contre les animaux, contre etc. pour le végétalisme, etc. La nourriture sans viande, etc. contre l'exploitation du vivant en quelque sorte. Hein. Il faut donc un autre discours, c'est assez clair. Il faut pouvoir intégrer ces choses-là sans pour autant y adhérer entièrement. Parce que bon, on va pas faire passer la totalité du mouvement révolutionnaire dans le végétarisme. Mais il est bien évident qu'il faut intégrer ces notions. C'est-à-dire arriver à faire un autre monde avec d'autres rapports avec le vivant. Donc il y a aspiration, donc à un nouvel humanisme, dépasser l'individualisme égoïste et mortifère. Alors, Évelyne Pieyer donne trois exemples de révolte d'individus qui se lèvent contre ça. D'abord, AgroParisTech, des élèves d'une école prestigieuse d'agronomie et de technique agricole, ont fait un appel pour un autre monde.
17: Les diplômés de 2022 sont aujourd'hui réunis une dernière fois après 3 ou 4 années à AgroParisTech. Et nous sommes plusieurs à ne pas vouloir faire mine d'être fiers et méritantes d'obtenir ce diplôme à l'issue d'une formation qui pousse globalement à participer aux ravages sociaux et écologiques en cours. Nous ne nous considérons pas comme les talents d'une planète soutenable. Nous ne voyons pas les ravages écologiques et sociaux comme des enjeux ou des défis auxquels nous devrions trouver des solutions en tant qu'ingénieurs. Nous ne croyons pas que nous avons besoin de toutes les agricultures. Nous voyons plutôt que l'agro-industrie mène une guerre aux vivants et à la paysannerie partout sur Terre. Nous ne voyons pas les sciences et techniques comme neutres et apolitiques. Nous pensons que l'innovation technologique ou les start-up ne sauveront rien d'autre que le capitalisme. Nous ne croyons ni au développement durable, ni à la croissance verte, ni à la transition écologique, une expression qui sous-entend que la société pourra devenir soutenable sans qu'on se débarrasse de l'ordre social dominant.
18: AgroParisTech forme chaque année des centaines d'élèves à travailler pour l'industrie de diverses manières, trafiquer en labo des plantes pour des multinationales qui renforcent l'asservissement des agricultrices et des agriculteurs, concevoir des plats préparés et ensuite des chimiothérapies pour soigner les maladies causées, inventer des labels bonne conscience pour permettre aux cadres de se croire héroïques en mangeant mieux que les autres, développer des énergies dites vertes qui permettent d'accélérer la numérisation de la société tout en polluant et en exploitant à l'autre bout du monde. Pondre des rapports RSE d'autant plus longs et délirants que les crimes qu'ils masquent sont scandaleux. Ou encore

0: Ça a fait beaucoup de retentissement, ce truc-là. Ces jeunes gens qui reçoivent leur diplôme et qui disent « Nous, on veut pas marcher pour le capital ».
1: Ben oui, ils appellent à déserter les carrières qui les attendent. Autrement dit, les jobs destructeurs de l'agro-industrie, etc. Enfin, ils ont été d'ailleurs relayés par des élèves de l'École nationale supérieure agronomique de Toulouse, l'ENSAT, qui disent à peu près la même chose. C'est-à-dire qu'il faut créer des futurs désirables, plus justes, plus égalitaires. Juste et égalitaire dans un truc sur l'agriculture. Il est évident que l'agriculture est au centre. L'agriculture d'aujourd'hui, l'agriculture industrielle, productiviste, est destructrice de l'humanité entière, des sols, des cours d'eau. Elle établit un rapport avec les animaux, avec le vivant, qui est absolument mortifère, c'est évident. Il faudra passer à autre chose, il faut changer ça. C'est pas simple, hein, parce que tout notre système agroalimentaire et de commerce agricole mondiale est basé là-dessus aujourd'hui. Le reste devient un peu marginal en quelque sorte. Et donc faut de ce système archi-dominant, il faut passer à autre chose. C'est pas simple, il faudra le faire. Et donc il faudra qu'un des pouvoirs politiques imposent d'autres manières d'exploiter la terre. Parce que tu parlais de l'eau tout à l'heure, parlons de la terre maintenant. Il y a des spécialistes, des agronomes tout à fait sérieux, qui disent que dans des régions entières d'agriculture industrielle, le sol lui-même, c'est-à-dire le sol agricole, il est dégradé, profondément dégradé, il n'y a plus de vie.
0: Plus que du substrat, quoi.
1: C'est ça, c'est un substrat auquel on apporte des éléments nutritifs, etc., artificiels eux-mêmes, etc. Bon, j'ai fait de la fouille archéologique de surface sur 200-300 mètres carrés en Seine-Maritime dans les années 70. Déjà en Seine-Maritime, dans les années 70, c'est pas aujourd'hui, hein, il y a 50 ans, hein, quelque chose. Ces sols étaient sans vers de terre, sans vie. C'est une très belle terre, la Seine-Maritime, c'est un très beau limon éolien du Quaternaire, sur des grosses épaisseurs parfois, c'est une terre magnifique, extraordinaire, hein. Eh bien, cette terre a été dégradée par l'agriculture industrielle. Vous vous rendez compte que dans certains coins, on y a répandu de l'ammoniac pour que ce soit des formes d'azote plus faciles à assimiler par les plantes. De l'ammoniac. J'ai vu même mettre des défoliants sur des pommes de terre de semences pour avoir des petites pommes de terre à planter, etc. Il faut arrêter la végétation. Alors on pourrait bien sûr hacher menu les fans, mais pour aller plus vite, on y met des défoliants. Un peu comme au Vietnam, les Américains ont mis des défoliants sur des milliers d'hectares pour pouvoir exterminer les Vietcong. Bon, ils ont empoisonné des milliers d'hectares de terre. Donc il faut faire autre chose, une autre agriculture, etc. Et je trouve que l'initiative de ces jeunes gens est vachement encourageante. Il n'y a pas que des petits salopards qui veulent faire leur carrière en empoisonnant le reste de l'humanité et en participant au super enrichissement de l'agro-industrie. C'est quand même vachement encourageant. Ces gens-là mettent leur carrière en jeu, en quelque sorte. Il a fallu ces gens-là, des gens courageux, pour commencer. C'est des gens qui, donc, tendent vers une utopie concrète, en quelque sorte. Il faut changer le système. Alors, ça va pas être simple, hein, parce que aujourd'hui, les pouvoirs politiques sont acquis à l'agro-industrie, hein. J'ai encore entendu le ministre de l'Agriculture, puis le ministre de la Transition écologique du gouvernement Macron s'exprimer sur l'eau, sur les trucs comme ça. Bon, ces gens-là sont pas prêts à rentrer dans la gueule de la FNSEA, hein.
0: Je reviens à nos histoires de bassines. Sachez, les amis, que si vous payez des impôts, ces installations sont financées avec de l'argent public, hein, aussi. Donc voilà, on vide nos nappes phréatiques et c'est financé par le contribuable. C'est merveilleux.
1: Voilà. Un peu plus loin, Evine Payet évoque l'opinion publique, l'état de la pensée de la majorité des gens en France. Alors, ils font des enquêtes. Alors, bien sûr, ces enquêtes, elles peuvent toujours être contestées, mais enfin, bon, elles portent sur des milliers, quand même, de gens qui sont questionnés. Où en est l'opinion publique sur l'avenir? Quel avenir, comme disait Victor Hugo? Avons-nous encore un avenir? Alors, là, le constat est quand même assez décourageant, semble-t-il. Le pessimisme fait rage. En fait, en même temps, il y a deux attitudes, deux réactions chez les gens. Le pessimisme en disant « on ne peut rien faire, le réchauffement est inévitable, on va vers l'empoisonnement, etc. etc. » Bon. Et avec une grande méfiance à l'égard de la science. Ça aussi, c'est une chose grave, parce que la science, elle peut être mise au service des salopards, des empoisonneurs, mais elle peut être mise aussi au service des gens qui veulent préserver la nature. Et donc, mettre en cause en permanence la science, c'est pas bien. Il faut simplement réorienter la science vers autre chose. Permettre aux chercheurs... Qui paye le mieux les chercheurs, aujourd'hui? C'est les salopards du capitalisme industriel, financier, etc. Pourquoi est-ce que les jeunes qui sortent des écoles comme ça, il faut qu'ils soient des héros pour résister à ça?

0: Ben non, ils vont s'embaucher là où on leur offre les meilleurs salaires. Donc s'il y a des choix politiques à faire, sinon ça continuera comme ça et ça va être pire encore. Après ce pessimisme, le deuxième aspect, c'est quand même que les gens sont révoltés. Ils veulent autre chose. Ils savent pas trop quoi. 48% des gens sont pour un mouvement social dur.
1: En cette fin de février 2023.
0: 1 sur 2 souhaite une explosion sociale. Et les gens sont pas optimistes. Ce que j'examine aussi, je n'irai pas dans le détail, l'article d'Evelyne Plier, mais c'est la vogue des dystopies et des séries science-fiction horrifiques qui sont en quelque sorte l'expression d'une interrogation. Le retour en force des zombies, quoi, des morts vivants. C'est une préfiguration métaphorique, enfin, de ce que peut être notre société, c'est-à-dire la moitié des gens qui veulent bouffer l'autre moitié des gens, quoi. Et la moitié favorisée, s'enfermant dans une bulle pour se protéger, payant fort cher des gens pour tirer sur les gueux qui veulent les bouffer, quoi. Parfois, ces récits sont très intéressants et d'abord révélateurs de la société américaine. On va dire quand même que la plus achevée de ces dystopies épouvantables, c'est la société américaine elle-même, en quelque sorte, hein, où là, il y a de véritables zombies, hein, bon. Mais ces récits permettent de métaphoriser les luttes sociales et politiques. En ça, elles sont extrêmement intéressantes. Il faut les examiner. Il y a un autre aspect également qui est abordé par Evelyne Plier. Ce sont ces îlots très intéressants de zadistes qui veulent sortir du truc. Alors, il y a un double aspect dans ces actions-là. Il y a les gens qui veulent couper les contacts avec les sociétés atroces dont ils ne veulent plus. Un ras-le-bol. Les gens ne supportent plus de vivre dans cette société. Et en ça, évidemment, on les comprend. Cette société est, par certains côtés, atroce. Ils n'en veulent pas pour leurs enfants, pour eux-mêmes, etc. Bon. Et en même temps, il y a aussi une volonté d'essayer de généraliser, en partant du bas, en partant d'une remise en cause parfois violente. C'est pas moi qui les condamnerais pour la violence, parce que on a vraiment envie de prendre la Kalachnikov quand on voit certains trucs. Bon, mais cependant, à partir d'actions, etc., d'essayer de briser le système, d'arrêter le système.
1: Kalachnikov, c'est un peu engagé, André. Hein.
0: Je vais aggraver mon cas. Moi, je pense que ces gens-là ont raison de mettre en cause. Et ils font bien de mettre le doigt là où ça fait mal. Ils font bien de mettre le nez de la société dans le caca de la société où on est aujourd'hui. Et moi, je pense que ces gens-là sont estimables, profondément estimables. Alors, je vais peut-être être condamné pour incitation à la violence, mais je pense que, vu l'état désastreux de la gauche aujourd'hui, parce que bon, il y a bien sûr des gens qui se battent bien dans la gauche, hein. Je ne veux pas jeter le mépris sur l'ensemble des gens de gauche. Il y a en particulier chez les insoumis des gens éminemment estimables. Et je pense qu'il y a dans l'opinion publique des gens qui veulent réellement changer et se donner les moyens du changement. Cependant, globalement quand même, la gauche est au fond de l'abîme. La quasi-liquidation du Parti communiste, etc., les divagations des écologistes, quand j'entendais encore ce matin une écologiste faire l'apologie de la guerre en Ukraine, c'est vous dire l'état de dégradation profonde du mouvement écologique politique.
1: Peut-être avec des chars bio.
0: Les radiations atomiques de la prochaine guerre leur font moins peur que les centrales nucléaires. En face de cette ineptie et des maladresses et des insuffisances de cette gauche-là, on comprend l'impatience des gens. C'est toujours comme ça, d'ailleurs. Il y a un moment donné, il y a impatience. Il faut que ça pète, quoi, en quelque sorte. Je fais quand même confiance à l'avenir. Je veux pas insulter l'avenir, hein. Moi, la dernière phrase de Evelyne Plier, c'est « Il reste tant à démolir et tant à inventer ». Je la reprends à mon compte entièrement.
1: Dans les réactions qui sont suscitées aujourd'hui, parce que beaucoup ont compris que voilà, faire le tour de la ville dans des marches pour le climat, pour dire que les dauphins sont gentils, c'est sympa, mais c'est assez limite. Il y a aussi, fort de l'expérience, notamment de Notre-Dame-des-Landes, partiellement victorieuse, j'aimerais vous faire une série d'émissions, mais je cherche des interlocuteurs outrices, pour ça, sur ce mouvement que je trouve très intéressant, qui s'appelle les soulèvements de la Terre, qui s'illustre notamment avec du sabotage de méga-bassines. Alors c'est très con, une méga-bassine, apparemment il suffit d'un cutter, et puis d'un machin pour dévisser les boulons, pour désarmer, comme ils disent, hein, le cutter pour découper la bâche, et les boulons pour désarmer la pompe. Et j'ai eu la surprise, je vous avoue que ça m'a pas fait pleurer, d'apprendre que dans les Bouches-du-Rhône, fin décembre, c'était signalé par un article du Parisien, si bien écrit que j'ai cru y reconnaître la plume des renseignements généraux, tellement c'était bien renseigné. Dans cet article, on pointait déjà les vilains talibans verts. Ces gens ont procédé dans les Bouches-du-Rhône fin décembre à un sabotage d'un incinérateur appartenant à Lafarge. Donc des gens qui n'ont pas du tout vendu du béton aux nazis ou à Daesh, des capitalistes très vertueux, comme d'ailleurs c'est un euphémisme, capitalisme vertueux. Tu vois, au lieu de faire des manifs et perdre des journées de salaire, ben il y a de ces gens qui vont aussi taper le capitalisme dans les couilles à grands coups de pied, parce que faire des manifs c'est bien gentil, mais saboter l'outil de production, ça fait pas rire Lafarge du tout. Et le fameux incinérateur là dans les Bouches-du-Rhône saboté fin décembre apparemment est resté inopérant pendant une semaine, et donc pendant une semaine les habitants qui habitent autour n'ont pas été arrosés des traditionnelles dioxines fabriquées et répandues par cette merde. Philippe ?
2: J'écoutais il y a quelques jours Macron qui disait « Je vais demander au patron de Total, Pouyanné, de faire un geste, que le président de la République demande humblement à un patron d'un grand groupe capitaliste, est-ce que vous pouvez me faire un petit peu l'aumône d'un geste comme ça ? Quel est le pouvoir de la démocratie quand le président de la République en est à quémander et qu'il ne dise pas « je suis le président de la République, j'ai une légitimité qui est celle d'avoir été élu ». Désormais, je dis, voilà, le litre d'essence, il est à 1,50€, point.
1: Avant d'être président de la République et représentant du peuple, Macron est surtout un larbin de banquier et de capitaliste, et il demande l'autorisation à son patron de lui adresser la parole.
2: C'est vrai, mais je trouve ça surprenant que dans un pays où le pouvoir, la souveraineté émane du peuple, que on en soit à prendre ce ton humble et soumis devant un grand patron.
1: Macron parle poliment à son employeur. André, dans cette émission qui parle d'histoire, il y a certaines utopies pour lesquelles des gens ont lutté, parfois dans le sang, la mort et au prix d'immenses sacrifices, mais des tas de choses qui étaient des utopies sont devenues des réalités. Par exemple, alors ça c'est remis en question en ce moment, mais par exemple, payer des gens qui ne travaillent pas, ou du moins leur accorder un salaire différé. Ne pas envoyer des gamins au fond de la mine pousser des wagonnets, mais plutôt les mettre sur des bancs d'école. Allez, soyons fous, donner le droit aux bonnes femmes de voter. Tout ça, ça a été des utopies, jusqu'au moment où, après des luttes qui se sont pas faites toutes seules, ces utopies maintenant sont plus et sont devenues notre quotidien. D'ailleurs, on a parfois tendance un peu à l'oublier.
0: Oui, mais ces combats ont été menés par des gens de la gauche, souvent par des communistes récemment, etc. Donc, ils font l'objet de l'amnésie, c'est-à-dire qu'on les oublie. Et ces combats n'entrent pas dans la mémoire, ne sont pas cultivés. Et on donne l'impression aux jeunes que ça a toujours existé. Faut pas oublier aussi une chose, c'est que dans ce combat pour une autre écologie, une autre économie, un autre monde possible, il y a aussi une chose nouvelle dont je n'ai pas parlé dans mon papier, mais ça fait venir au combat des gens qui sont issus des classes privilégiées, de la bourgeoisie. Une partie de la bourgeoisie s'interroge et pense qu'effectivement, il y a quelque chose à faire parce que ça touche tout le monde, la dégradation de la nature. Ça touche aussi les prolétaires, hein, je veux dire, ils ont pas seulement la misère, ils ont aussi la dégradation du monde. Mais dans les classes moyennes, de petites moyennes bourgeoisies, etc., t'as des gens qui se disent, il faut qu'on change de système.
1: Les révolutions sont souvent encadrées par des gens un peu lettrés, un peu middle class, oui, un peu machin. Parce que le prolétaire, avant de faire la révolution, il est surtout obsédé par l'idée de survivre et de faire bouffer sa famille. Bon, je vais pas dire que la révolution c'est un truc de bourgeois, mais enfin.
0: Oui, mais là, en l'occurrence, je cherche, moi, désespérément, des leaders, qui prendrait la mesure du problème et qui l'aborderait dans ces deux dimensions dont nous avons parlé, c'est-à-dire les dimensions écologiques, bien sûr. Changer de système, c'est pas seulement envoyer un petit colis au Bangladesh, hein. C'est modifier le commerce mondial, l'agriculture mondiale, c'est changer réellement de système. Je m'excuse quand je vois l'expression politique de l'écologie en France, en tout cas, mais en Allemagne, c'est à peu près la même chose, hein. Je vois des gens qui sont des petits conservateurs, qui sont pour faire chier le monde avec le gazole ou avec l'électricité. Alors ils sont pour les voitures électriques, mais ils sont contre le nucléaire. On se demande comment ils vont produire l'électricité nécessaire à leur changement, enfin, etc., etc. Bon, ils veulent bien ici concéder qu'on va isoler quand même les logements les plus misérables. Mais dans l'ensemble, il n'y a pas de changement de système, il n'y a pas de changement de logique.
1: Ça, c'est une frange d'Europe écologie les Verts, effectivement, celle qui pense comme Jadot que l'écologie est compatible avec l'économie de marché. Cela dit, la moitié du programme de la France Insoumise, en gros, concerne l'écologie, l'éolien, l'utilisation de marées motrices, etc. Tu le sais, t'as voté pour eux comme moi. La France Insoumise, notamment, voilà, c'est des gens qui sont sur le sociétal et l'écologique. Justement, les quelques centaines de milliers de voix qui manquaient pour que Méluche, un certes qui est très critiquable, qui peut agacer à l'occasion, etc., n'empêche qu'il n'y aurait pas eu cette trahison de faux écologistes, de faux socialistes et machin. Les quelques centaines de milliers de voix qui manquaient pour que Méluche soit au deuxième tour, elles étaient là. Donc la formation, elle existe. Je veux dire, tout a été fait pour la saboter et ça a bien fonctionné. Alors je rassure nos auditeurs qui seraient éventuellement inquiets, hein, je ne suis pas encarté à la France Insoumise, je n'ai pas de poster de Mélenchon au-dessus de mon lit, et des fois même, il m'agace.
0: Oui, je suis d'accord avec toi. J'étais peut-être un petit peu radical et un petit peu négatif. C'est parce que aussi, tu comprends, ils se heurtent encore en fin de compte à une opinion publique qui majoritairement, quand elle vote, parce que le problème à l'opposé, ou à l'inverse, ou en tout cas en face, c'est que les classes populaires ne votent plus. Se sentent pas solidaires de l'écologie. Pour ces classes populaires, en une grande partie, l'écologie est un problème de petits bourgeois, de bobos citadins, etc., qui n'y connaissent rien, ni à l'agriculture, ni à l'artisanat, ni au travail industriel, ni rien du tout. Et ces gens-là ne font que les emmerder, ne leur portent rien. Je caricature à peine. Bon. Ce qui fait que, donc, ils votent plus. Et ils n'ont plus confiance dans la gauche qui les a effectivement légèrement trahis, hein, pendant les 30-40 dernières années avec les socialos et avec les communistes qui battaient en retraite, etc. Donc ça va être dur. Il faut mobiliser les gens, il faut les mobiliser là-dessus. Et il faut les mobiliser sur les deux terrains. On veut bien redistribuer du revenu, mais il faut changer les habitudes, il faut changer nos rapports avec la bouffe, l'agriculture, la consommation d'eau, la pollution, etc. Il faut faire les deux ensemble. Pour l'instant, effectivement, je concède, les insoumis sont la meilleure expression de ce changement. D'ailleurs, la haine qu'ils suscitent à droite, à mon avis, est de bon signe. Ils ne doivent pas être complètement mauvais pour les exciter comme ça. On a vu ça aux dernières discussions à l'Assemblée. Ils les ont bien embêtés, bien emmerdés. Et c'est plutôt bon signe. Il y a des gens comme Ruffin, qui sont des gens tout à fait admirables, qui tiennent le bon bout de la question. Et effectivement, il y a toute une partie du programme des Insoumis qui est un programme purement écologiste.
1: Et voilà les amis, c'est ici que prend fin cette conversation avec nos amis lecteurs du Monde Diplomatique, mensuel génial qu'on vous incite à lire autant que possible. Cette émission est à retrouver sur notre site, polemixetlavoixoff.com, avant qu'on ne se retrouve très bientôt dans la rue et sur cette même antenne. On vous le redit une dernière fois pour aujourd'hui, il reste tant à démolir et tant à inventer. Ce n'est qu'un combat, continuons le début. Salut!
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un étrange étranger. Mais que croit-il cet étrange arrivant à bon port, débarquant soi-disant de la terre en faillite, n'ayant que les bras pour moyen de transport? Il aspire au grand rêve qu'ont construit nos aïeux, d'être heureux, d'exister, de pouvoir vivre vieux. Mais pourquoi cet étrange ne cherche-t-il pas autre terre pour y planter sa ville tente, celle de son père et sa mère? Après tout, sommes-nous tous responsables de son piètre destin? Pourquoi viendrait-il s'abreuver à nos vaches? Pourquoi viendrait-il quémander notre pain? Je ne suis point responsable de son piètre destin. Mais que croit-il, l'insolent, qu'il suffirait d'être blanc ?

0: Bonjour, je m'appelle Anne-Laure Delatte, je suis chercheure au CNRS en sciences sociales et cette année, je fête les 1 an de mon premier livre, L'État droit dans le mur, rebâtir l'action publique, qui est paru l'année dernière en 2023 chez Fayard.
1: Eh bien, bonjour Anne-Laure Delatte et merci d'avoir pris le temps d'un entretien avec moi pour Du poil sous les bras. Un temps pas facile à trouver dans un agenda bien chargé. Mais les gens comme elle aiment ça, les agendas bien chargés, non?
0: Alors les gens comme moi, ça se lève tôt, ça arrive pas trop à bien dormir, c'est une tête qui s'arrête jamais, sauf l'été, où ça fait beaucoup de sport. Donc soit ça réfléchit, soit ça fait beaucoup de sport. Les gens comme moi, c'est souvent speed, avec des journées un peu trop occupées pendant l'année. Par exemple, aujourd'hui, un podcast à 3 h et une audition de politique de 3 h ce soir. Donc ça fait beaucoup de choses. Mais les gens comme moi, ça kiffe quand même sacrément de faire ce genre de choses. Donc c'est très rigolo. Mais les gens comme moi, c'est un peu trop speed et donc il faudrait une fois de temps en temps. Enfin, ça fait du bien de se calmer un peu une fois de temps en temps.
1: C'est donc avec Anne-Laure Delatte, une économiste, que je me suis entretenue pour vous faire le récit de l'action publique. C'est en tout cas ce qu'elle a voulu faire, elle, dans son livre « L'État droit dans le mur », un livre paru chez Fayard. Anne-Laure Delatte a analysé la répartition des impôts, des dépenses budgétaires et des liquidités monétaires. Et oui, parce que les finances publiques, c'est l'État avec les impôts, mais aussi la politique monétaire de la Banque de France. Et il est intéressant de voir qui bénéficie de quoi quand l'argent public est redistribué entre les ménages et les entreprises. Au départ de ce travail d'analyse, Anne-Laure Delatte a essayé de comprendre la rupture qui existe entre l'État et les citoyens et citoyennes et d'en identifier ses raisons. Pourquoi certains ou certaines sont si méfiants, voire même se sentent trahis par l'État, vu comme participant aux inégalités sociales et aux dérèglements climatiques. Un État devenu une institution à laquelle du coup il faut s'opposer. Ce qui est logique, à mon sens, puisque si l'on considère que l'État s'oppose au vivant, eh bien il faut lui résister, désobéir. La lutte contre le réchauffement climatique va de pair avec la lutte contre les inégalités. Moi, je suis OK de payer des impôts s'ils sont au cœur d'un contrat social visant à réduire à la fois les injustices et le dérèglement climatique. Mais alors quoi? Est-ce qu'il faudrait moins d'État? Est-ce que c'est ça le problème? Ou est-ce qu'il ne faudrait pas plutôt reprendre le contrôle sur ce que fait l'État actuel et rediriger différemment l'argent public? Vous allez voir, dans Du poil sous les bras, l'économie, c'est à la fois accessible et intéressant.
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1: Alors, puisqu'on veut comprendre comment les bénéfices de l'action publique sont répartis entre les particuliers et les entreprises, eh bien clarifions cette notion d'action publique.
0: Alors, l'action publique, telle que moi je l'entends, c'est quand l'État intervient dans les relations économiques. Bon, moi, je suis économiste, donc ce qui m'intéresse, c'est voir comment est-ce que l'État, et je vais dire ce que c'est l'État derrière, intervient pour aider, subventionner, encourager ou au contraire sanctionner des échanges et des opérations économiques. Alors en fait, derrière l'État, ce à quoi je pense moi, en fait l'État il intervient essentiellement en levant des impôts, donc en tirant des recettes, et ensuite en les dépensant. J'aborde l'État à travers la fiscalité. Comment est-ce que qui paye quoi dans la société? En fait, est-ce que c'est les ménages, les entreprises? Est-ce que c'est les ménages les plus riches, les plus pauvres? Comment on paye des impôts? Et ensuite, qu'est-ce qu'on fait avec cet argent-là? Alors là, j'ai dit on parce que en fait, derrière un État, bah, y a un gouvernement qu'on a normalement élu démocratiquement. Ensuite, il y a un autre acteur de l'État dont je parle dans le bouquin, c'est la Banque centrale, donc la Banque de France en l'occurrence ici. C'est un acteur de l'État qui est indépendant de l'exécutif, mais c'est un acteur public qui gère la monnaie. Donc avant c'était le franc et maintenant on gère tous ensemble une monnaie qui s'appelle l'euro.
1: Thank you. La Banque de France est certes indépendante, mais cette indépendance est toute relative. Dans son livre, Anne-Laure Delatte explique en quoi cette indépendance n'a pas dépolitisé la politique monétaire, mais au contraire va plutôt dans le sens des préférences politiques du moment. En ce moment, par exemple, la Banque de France prône la compétitivité et des réformes structurelles, comme le gouvernement. C'est presque pire, en fait, d'avoir un organe indépendant sur le papier, mais qui, de fait ce que l'État lui demande, en gros. J'avoue que je ne m'étais jamais intéressée à la question et que j'ignorais tout de l'action de la Banque de France. Grâce au livre, j'ai pu un peu mieux comprendre les mécanismes d'action de la Banque de France et son importance.
0: Je suis contente que tu dises que tu as trouvé que c'était accessible parce que c'est vraiment ce qu'il y a de plus difficile à comprendre et je pense que c'est un peu volontaire que ça reste difficile à comprendre parce que c'est un pan de la politique sur lequel vraiment on préférerait que les citoyens n'aient absolument rien à dire et n'aient pas prise. Pourquoi ? En fait, c'est assez sensible la monnaie. La monnaie, si t'en émets trop, il y a de l'inflation. Si t'en émets pas assez, il y a de la déflation, c'est-à-dire un ralentissement économique. Et donc, dans la tête des économistes, pas dans ma tête à point, à moi, hein, mais dans la tête de la plupart des économistes, il faut surtout éloigner ces questions des questions démocratiques et des citoyens, parce que si on commence à comprendre vraiment bien comment ça marche, finalement, et si on arrive à avoir de la prise dessus, le risque, et il est réel, c'est que, en effet, on émette trop de monnaie et qu'il y ait trop d'inflation à un moment, ou alors le contraire, qu'il y en ait pas assez à d'autres moments. Le risque, hein, le vrai risque pour les citoyens, citoyennes en général, il voudrait qu'il y ait plus de richesse, donc il y aurait plus d'inflation. Vraiment, très concrètement, c'est avant la Banque de France, elle était privée. C'est un acteur public que depuis 1945. L'idée, c'est de quand je dis gérer la monnaie, c'est le principal objectif, c'est de définir la quantité de monnaie qu'il y a dans une économie. Et aujourd'hui, cet objectif, il se traduit de façon encore plus opérationnelle. C'est respecter la cible des 2% d'inflation. Parce qu'il y a vraiment un lien entre combien j'émets de monnaie dans l'économie et comment les prix vont réagir. Je crois que c'est facile à comprendre aujourd'hui, dans le sens où on a eu pas mal d'inflation, on a eu même une inflation complètement exceptionnelle par rapport aux 40 dernières années. Et regarde, ce qui s'est passé, c'est que, la Banque Centrale Européenne, mais derrière, c'était la Banque de France qui opérait, elle a mis en place une politique monétaire qui a retiré de la monnaie, et donc c'est ça qui nous a fait baisser l'inflation. Donc de façon très opérationnelle, c'est ça. Maintenant, c'est un petit peu plus sophistiqué, disons, aujourd'hui, et c'est très en lien avec les marchés financiers. En fait, l'émission de monnaie, la banque centrale, elle va pas en donner directement aux boulangers ou aux entreprises ou aux ménages. Elle pourrait, mais c'est pas comme ça qu'on opère. Elle opère sur les marchés financiers, vraiment concrètement auprès des banques. Elle a décrété que quelques banques pouvaient venir se servir, entre guillemets, dans ses caisses, mais en fait elle prête de l'argent, hein, elle n'en donne pas directement, et c'est comme ça que voilà, on opère. Donc en fait, en rendant plus ou moins cher l'argent qu'elle veut bien prêter, ça va mettre plus ou moins de monnaie dans l'économie. Tu vois, si les taux d'intérêt pour toi sont très élevés, tu vas avoir tendance à moins demander de crédit. Eh bien, en fait, c'est exactement ce qu'elle fait. À un moment, elle augmente les taux d'intérêt pour ralentir la quantité de monnaie dans l'économie. Ou alors, au contraire, elle va baisser les taux d'intérêt. C'est ce qui a été fait juste avant la pandémie. On était à des taux d'intérêt planchers pour remettre de la monnaie. Parce que, en fait, derrière la monnaie, tu as toutes les transactions économiques et donc tu fais de l'activité.
1: La Banque de France prête de l'argent. Ok. On reviendra avec Anne-Laure Delatte sur les destinataires de ces prêts. À qui la Banque de France prête-t-elle ? Mais alors, on a l'État d'un côté et la Banque de France de l'autre. Ce sont les deux acteurs de l'action publique. Pourquoi est-ce que c'est si important de comprendre comment fonctionne cette action publique ? Pourquoi c'est même absolument essentiel ?
0: moi, je me suis dit, très concrètement, en fait, on va avoir à faire face à une crise climatique. Je peux enlever le futur. En fait, elle a commencé, cette crise. Et le nerf de la guerre, c'est les ressources pendant une crise, quelle qu'elle soit. Il se trouve que la crise climatique, on a besoin de ressources pour y faire face. Le bon exemple, c'est le Covid. Tu vois, on a eu besoin d'énormément d'argent pendant le confinement pour le chômage partiel, pour compenser les entreprises. On a besoin d'argent. Et donc, je me suis dit, bah, elles sont où les ressources ? Et les ressources, on peut les trouver soit via la fiscalité, les impôts, soit effectivement, on a trouvé plein de ressources dans la monnaie pendant la crise Covid. Donc c'est ça que j'ai essayé de faire. J'ai essayé de me dire, d'accord, étant donné ce qu'on vient de faire maintenant, comment est-ce que si, au prochain choc on va opérer, est-ce que c'est vraiment la bonne façon de faire ? Et on va en reparler certainement, mais une des conclusions du livre, c'est que, en tout cas, un des résultats, c'est de dire les ressources depuis une vingtaine d'années, disons, quand on les dépense, elles sont plutôt en faveur des entreprises, du marché, que des citoyens et des citoyennes. On a pris un réflexe de mettre l'État au service du marché. En fait, ces ressources-là, on croit qu'elles sont davantage et mieux utilisées si on les... Si on les consacre aux entreprises et au marché. Et donc, ma conclusion, c'est que face aux prochains chocs qui vont arriver, si on continue à faire ça, on va droit dans le mur, dans le sens où le marché n'est probablement pas le meilleur opérateur pour faire face à la crise climatique.
1: Bon, ça y est, vous avez la conclusion, mais restez à l'écoute pour comprendre pourquoi Anne-Laure Delatte pense qu'on va dans le mur. Ici, on parle ressources financières, mais évidemment, les décisions financières impactent nos ressources naturelles. Tout est lié. En général, ceux qui s'accaparent les ressources financières s'accaparent aussi les ressources naturelles. Et à un moment, l'État, qui était au service des citoyens, s'est mis au service du marché. Ça n'a pas toujours été le cas, mais il y a eu un basculement idéologique assez net après-guerre, et puis un jour, l'État est passé à une logique néolibérale. Et c'est à partir de cette période qu'Anne-Laure Delatte nous livre son analyse.
0: Mes données, elles commencent en 49, soit en 45, soit en 49, mais disons après la Seconde Guerre mondiale, ce qui est pas mal, hein, parce que c'est quand même assez long, ça fait plus de 70 ans de données, simplement parce que du côté fiscal et budgétaire, en fait, on a que ce recul-là, c'est-à-dire que l'INSEE commence en 1949, les données françaises. En revanche, du côté de la Banque de France monétaire, j'aurais pu avoir des données depuis 1880, je crois. Mais bon, j'ai décidé de tout commencer après-guerre. Et ce qu'on observe, mais ça, c'est les historiens. Moi, j'ai pas besoin des données pour dire ça. En fait, on a un État qui intervient énormément après la Seconde Guerre mondiale, avec une construction de la protection sociale à ce moment-là, une construction des services publics. Donc on a un État qui devient un acteur très présent, quoi, dans l'économie, sur le marché ou hors marché. La protection sociale, c'est pas du marché, mais il y a énormément de dépenses publiques qui sont faites, et de dépenses collectives, hein, qui sont faites pour construire ça. Et ce que nous disent les historiens, les philosophes, c'est que à partir des années 70, s'opère une bifurcation, en tout cas une modification de l'idéologie politique et économique, et on entre dans ce qu'on appelle le nouveau libéralisme, le néolibéralisme. Qu'est-ce que c'est ? C'est pas le libéralisme du 19e siècle qui consistait à penser que seul le marché est le meilleur opérateur pour allouer des ressources. En gros, au 19e siècle, il disait « laissez faire le marché, tout ira bien, l'offre et la demande, tout se synchronise, et c'est comme ça qu'on aura la meilleure activité économique, etc. » Les nouveaux libéraux, eux, ce qu'ils pensent et ce qu'ils mettent en place à partir des années 80, disons 70-80, c'est... En fait, le marché reste le meilleur opérateur. En revanche, si on laisse le marché fonctionner tout seul, il peut avoir des excès. Et ils admettent que la montée du nazisme, de l'autoritarisme, c'est en fait une des conséquences du marché. C'est-à-dire que tu crées tellement d'inégalités en faisant fonctionner simplement le marché sans aucune intervention de l'État, que ça peut être hyper néfaste. En revanche, ils sont pas très heureux avec ce qui s'est passé juste après la Seconde Guerre mondiale et la construction de la protection sociale et des dépenses publiques. Pourquoi ? Parce que tout ça, c'est des dépenses collectives qui sont hors marché, justement. Et ils pensent que vraiment, ça, c'est pas du tout efficace. Ils pensent vraiment surtout en termes d'efficacité et de performance. Et donc, ils reviennent à la charge dans les années 70, à la faveur de la crise pétrolière. C'est comme ça, hein, qu'on change d'idéologie. C'est à la faveur d'énormes crises. Et ils installent un système économique qui repose de nouveau sur le marché, mais qui prend l'État, pas pour des dépenses collectives, mais pour se mettre au service du marché. Alors, ils peuvent pas complètement détricoter ce qui vient de se passer, hein, service public, protection sociale. Ils peuvent pas le détricoter d'un coup, mais ils vont essayer, petit à petit, de justement réduire les dépenses collectives, qui, encore une fois, pour eux, c'est une hérésie, parce que c'est pas très efficace, ça crée pas de l'activité. Et ils vont essayer de détourner cet argent-là vers, concrètement, c'est plus de subventions pour les entreprises, plus de crédits d'impôt, donc taxer de moins en moins les entreprises, pour essayer de faire fonctionner au mieux le marché et mettre tout le paquet sur le marché.
1: C'est des malins, les néolibéraux. Leur stratégie a bien fonctionné. Aujourd'hui, les gens de droite se plaignent qu'il y a trop d'État et trop d'impôts. Et c'est vrai que l'État intervient beaucoup. Mais par contre, il n'intervient pas au bon endroit. Ce qui fait dire à d'autres gens, plus à gauche, qu'il n'y a pas assez d'État. Ce qui n'est pas forcément bien dit, du coup. Il faudrait mieux expliquer que l'État ne sert plus les mêmes intérêts. Il est là, le souci.
0: Oui, c'est ça. Première chose à déconstruire quand on entend un Dominique Seux, je le cite mais dans le bouquin, mais un éditorialiste en général vous dire « Ah, vous trouvez que la France est trop libérale, regardez le niveau de dépenses publiques », c'est pas vrai, en fait, ça ne veut rien dire. On peut avoir beaucoup de dépenses publiques, mais si ces dépenses publiques sont à la faveur du marché, alors on est dans un système néolibéral. Et en fait, la France, c'est un très bon exemple de ça. C'est-à-dire qu'on a l'impression qu'on a un État qui intervient beaucoup. Et il se trouve quand même qu'on a encore un niveau de dépenses collectives important, hein, heureusement. Enfin, on a encore une retraite, même si elle est sacrément attaquée. On a un système de retraite qui fonctionne bien, un système d'allocation chômage qui fonctionne bien. Mais tu vois, tout ça, ça a été... On voit là, puis il y a une accélération de ça en ce moment, on détricote, on essaye de dégrader au maximum ça pour récupérer ces moyens-là et les mettre au service du marché.
1: Rentrons un peu plus en détail dans l'analyse. Expliquons sur quoi s'est basée Anne-Laure Delatte. Et je lui ai notamment demandé pourquoi elle a choisi d'écarter les dépenses sociales. Dans son livre, elle explique que oui, il y a beaucoup d'argent qui sert aux dépenses sociales, mais c'est vrai que c'est pas un choix politique du moment. C'est beaucoup des acquis sociaux, nos systèmes de retraite, de sécu, tout ça. Et c'est pas l'État aujourd'hui qui décide d'utiliser des impôts à cela. Ce sont des cotisations sociales qui sont déjà fléchées, en fait. C'est un peu différent.
0: Alors, c'est vrai que, bon, dans le livre, je me suis surtout penchée sur les impôts. Et je dis que je prends pas en compte la protection sociale, mais c'est pas complètement vrai, parce qu'à un moment, je m'intéresse aux cotisations sociales et aux exonérations. Donc, pour le dire plus simplement, je crois que ce qui est important, c'est de comprendre, voilà, c'est vraiment la dichotomie. Il y a des dépenses collectives et des dépenses individuelles. Des dépenses pour le marché, je veux dire. Tu vois, par exemple, les Américains, ils considèrent que la santé, c'est plutôt pas de la dépense collective et que chacun s'assure soi-même. Nous, on fait pas ça. Nous, on s'assure de façon collective pour la santé, pour la retraite, etc. Mais ce qui s'est passé, c'est que on lève des cotisations, on lève des impôts. Et ce que j'ai essayé de voir, c'est sur qui on les lève. Est-ce que c'est plutôt les ménages? Est-ce que c'est plutôt les entreprises à qui on a fait des cadeaux fiscaux récemment? Et donc, l'originalité du livre, en tout cas, ce qui a attiré un petit peu d'attention dans les médias, c'est que pour la première fois, grâce à l'aide d'Ayman Abdelsalam, qui est un doctorant de Lille, on est allé collecter des données de tout ce qu'on appelle les niches fiscales et les niches sociales. Donc, niche fiscale, c'est vraiment c'est les crédits d'impôt, c'est toutes les exonérations auxquelles on a le droit et qu'on va indiquer sur sa feuille d'impôt. Et en fait, ça n'avait jamais été fait. C'est-à-dire que ces données, elles existaient, mais elles étaient sur des rapports papier aux archives. Et donc, on a collecté ça, on a ajouté toutes les données qu'on retrouve sur Internet maintenant. Et on a un paysage de l'ensemble des niches fiscales de 79 à aujourd'hui. Et qu'est-ce que ça nous dit? Ben, ça nous dit qu'en fait, c'est... Moi, je trouve que c'est assez incroyable ce qui s'est passé. On a un niveau de niche fiscale pour les ménages qui est le même depuis 79. Donc, en fait, on fait beaucoup de cadeaux essentiellement aux ménages riches. Pas que, mais pour avoir le droit à des niches fiscales, il faut déjà payer des impôts. Donc, en fait, il faut déjà quand même avoir un niveau de revenu. Mais c'est plutôt du côté des entreprises que les montants ont quasi explosé, en fait. C'est-à-dire qu'ils ont énormément augmenté. Alors, on donne des chiffres dans le livre. L'idée, en gros, c'est qu'aujourd'hui, si tu mets tout bout à bout, les niches fiscales, les exonérations de cotisations sociales pour les entreprises et les subventions, t'es environ à 200 milliards par an, en moyenne. Ça a été multiplié par plus de 2 depuis 79. En euros constants, donc tu vois, en tenant compte de l'inflation, du PIB, etc. Qu'est-ce que c'est ? Pourquoi c'est inquiétant ? Pourquoi c'est ennuyeux, ça, d'un point de vue démocratique ? C'est qu'en fait, on n'a pas dit aux Français, alors vous savez quoi ? En fait, ben, pour plein de raisons, pour la concurrence internationale, la mondialisation, parce qu'on y croit, parce qu'on est devenu un peu plus néolibéraux, on va baisser les impôts des entreprises. Non, on l'a jamais dit ça. On n'a pas dit, puisqu'on a même laissé le taux d'imposition des entreprises stable jusqu'à ce que Emmanuel Macron le touche en 2017. Mais en fait, depuis 90, il me semble, ou 85, le taux, il était stable. Sauf qu'en fait, on le grignotait par des dépenses, par des niches fiscales, qui s'appellent des dépenses fiscales pour l'administration. Comme quoi, il y a un côté dépenses, quoi. Et en fait, bah, ça, c'est très important parce que, comme on n'en a pas parlé, comme on n'en a pas délibéré, en fait, on n'en est pas conscient, mais le système français, il a de plus en plus reposé sur les ménages. Et en fait, on a de moins en moins taxé les entreprises, ce qui veut dire qu'elles contribuent de moins en moins à l'ensemble du système de dépenses français. Et ça, bah, c'est un vrai problème. Pourquoi ? Parce que derrière, après, t'as des gouvernements qui disent « Non, mais vraiment, les dépenses publiques, c'est trop cher. En fait, notre système, il est beaucoup trop coûteux. Il faut couper des dépenses. » Ben oui, mais en fait, derrière, c'est pas ça qui s'est passé. C'est qu'en fait, on s'est coupé des recettes. On a coupé des recettes qui venaient des entreprises. On a un peu compensé par les ménages. Et on n'a pas fait suffisamment... On n'a pas suffisamment compensé. Donc, en fait, on a fait du déficit. La dette publique, c'est une des conséquences de ce manque de recettes. Et donc, quand on entend derrière, il va falloir réduire la générosité des allocations chômage, réduire la générosité du système de retraite, on nous dit pas bon, c'est un choix de société. Vous savez quoi, les gars ? En fait, on pense que baisser le niveau de prélèvement des entreprises, c'est super bon pour l'activité. Mais il faut le payer. Non, on nous dit pas ça. En fait, c'est pas du tout ce qu'on nous dit. On nous dit, on a vécu à crédit, on est à la tête d'un pays en faillite, on est bien trop généreux, il faut couper. Mais on nous dit pas qu'il y a eu un vrai modèle économique derrière.

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1: Les exonérations et les niches fiscales, et donc les dépenses fiscales de l'État en faveur des entreprises, c'est un peu ça qui nous met dedans. Et encore, si tous les cadeaux faits aux entreprises avaient au moins servi à augmenter les salaires ou à embaucher à tour de bras, bah peut-être qu'on aurait pu trouver cela acceptable. Mais force est de constater que des dizaines d'années de cadeaux fiscaux n'ont rien donné. Macron peut bien croire au ruissellement, comme Johnny Hallyday croit à la terre et au soleil, ça marche pas. Et après, le gouvernement nous dit que c'est notre faute, à nous, citoyens et citoyennes, qui lui coûtons trop cher.
2: C'est exactement ça. En fait, on n'a pas eu la même exigence avec les euros dépensés pour le marché et les euros dépensés pour le collectif. En fait, pendant la crise du Covid, c'était représentatif, mais c'est ce qui se passe depuis plus de 20 ou voire 30 ans. Pendant la crise du Covid, on a dépensé énormément d'argent pour aider les entreprises. Et je cite une étude américaine qui a fait l'examen pour plusieurs pays, dont la France, et qui montre qu'en fait, les euros dépensés ont eu un effet assez faible sur l'activité. C'est-à-dire que, je me souviens plus exactement des chiffres, je donne le multiplicateur dans le livre, mais en gros, pour 1 euro de dépense publique, disons que ça a généré 20 centimes d'activité économique. Donc, c'est de l'argent foutu en l'air, en fait. C'est pas de l'argent bien dépensé, c'est pas bien, en fait, de faire ça, c'est pas efficace. C'est ni juste, ni efficace. En revanche, quand on fait de la dépense publique pour les hôpitaux et pour l'école, on n'a pas du tout le même niveau d'exigence. Si tu dis que tu dépenses 1 euro, mais qu'en fait, ça te génère 20 centimes de je sais pas quoi... on a une exigence de performance pour les services publics qu'on n'a pas eu pour le marché. Et donc, c'est exactement ce que tu dis. Si au moins ça avait fonctionné, et le CICE, par exemple, le crédit d'impôt compétitivité pour la compétitivité et l'emploi, qui coûte 20 milliards par an. Si on était sûr que ça avait généré de l'emploi et de l'activité, alors peut-être que cette stratégie, elle serait non seulement acceptable, mais acceptée et pas remise en question. Or, par exemple, on a calculé que le CICE, en fait, pour chaque emploi créé, c'est 160 000 euros. 160 000 euros pour un emploi créé. Moi, je peux te les utiliser autrement, les 160 000 euros. Et en fait, ce que je dis moi toujours à mes étudiants, c'est l'argent public, le seul truc, c'est qu'il faut être sûr qu'on est efficace et juste, ou juste. Mais en tout cas, on essaye d'être efficace. On a une exigence d'efficacité sur cet argent, pour des raisons démocratiques. Plus tu regardes les rapports publics sur les subventions, sur les crédits d'impôt, sur les niches fiscales, plus tu réalises qu'en fait, on a été très idéologique et que on a dépensé à tire-larigot pour les entreprises sans vraiment se poser de questions.
1: Évidemment, la conséquence, c'est que la dette du pays augmente. Et le gouvernement nous dit « la dette, c'est horrible, c'est insupportable, et en plus c'est votre faute, vous coûtez trop cher ». Mais en vrai, la dette est uniquement un problème du point de vue de la doxa économique dominante.
2: Oui, alors la conséquence, moi je voudrais juste insister sur le fait que on a encore un bon système de retraite et on a encore un bon système de chômage. Tout ça, c'est de la dynamique, c'est-à-dire que ce que je veux dire, c'est qu'on est plutôt dans une tendance de dégradation de toutes ces choses-là. Et effectivement, la dette publique, c'est la bonne excuse pour dégrader. En fait, c'est quasiment instrumental, cette dette publique, dans le sens... Là, vraiment, on a eu une séquence en début 2024 avec le Premier ministre qui nous dit « faire la quatrième réforme sur les allocations chômage parce que, en fait, budgétairement, on s'en sort pas ». Donc tu vois, il y a vraiment... On va aller dégrader tout ce qui est protection et éducation, service public, au nom de la dette publique. Pourquoi ? Alors que sur les marchés, en fait, les investisseurs, ils sont friands des titres du Trésor français. En fait, on n'a aucun problème à emprunter. Moi, c'est ça qui me met le plus en colère, c'est que, effectivement, c'est pas génial d'avoir des déficits de 5,5% du PIB, c'est pas génial, mais c'est pas catastrophique pour l'instant. En fait, on continue à nous prêter de l'argent.
1: Les titres du Trésor, faut peut-être expliquer.
2: Les titres du Trésor, c'est juste une façon de dire quand l'État va s'endetter sur les marchés, en fait, va emprunter de l'argent. Quand Bercy, en gros, ou le Trésor, va emprunter de l'argent.
1: Mais c'est bien la Banque de France qui va prêter de l'argent à l'État.
2: Normalement, non. Justement, parce qu'elle est indépendante, la Banque de France, elle n'a absolument

0: enfin, le chômage partiel, etc. Donc, on a eu besoin d'argent, on est allé l'emprunter sur les marchés, auprès des banques, des investisseurs. Et là, la Banque Centrale Européenne, mais derrière, il y avait la Banque de France, a dit aux investisseurs, prêtez bien aux différents États, moi, je vous la rachèterai derrière. En fait, on n'a pas le droit dans la loi de prêter directement, mais c'est comme si je te disais, écoute, t'as besoin d'argent, va emprunter à Virgile. Virgile, de toute façon, si elle peut pas, si tu peux pas la rembourser, je la rembourserai. En fait, elle a garanti quoi, la Banque de France. Et donc, c'est ce qui nous a permis de nous endetter comme des malades et d'avoir aucun problème sur le marché.
1: Et finalement, c'est pas si grave qu'on soit endetté.
0: Ben, en fait, si on n'avait pas le mur climatique devant nous, je te dirais, la dette, c'est pas un problème, mais le mieux, c'est quand même d'essayer d'avoir un ratio stable, c'est-à-dire que tu essayes de réduire ta dette quand tout va bien pour pouvoir réemprunter quand tout va mal. Sauf que là, on sait que tout va aller mal dans les prochaines décennies. En fait, on a un mur climatique, une crise climatique qui va engendrer énormément de dépenses publiques. D'une part, pour protéger les citoyens citoyennes, et encore une fois, je renvoie au Covid, qui est le premier énorme événement climatique, en fait, puisque c'est le résultat de la dégradation de la biodiversité, en fait, ce virus. Mais qu'est-ce qui s'est passé? Les États ont été obligés de protéger les citoyens, les citoyennes et les entreprises derrière. Donc, on va avoir besoin de beaucoup d'argent et on a aussi besoin de beaucoup d'argent pour opérer la transition. C'est ce que sont en train de faire les Américains. Par exemple, en ce moment, ils dépensent des milliards pour aider les entreprises américaines à devenir moins carbonées, à produire des biens qui soient moins polluants. On pourrait discuter de est-ce que c'est efficace ou pas, mais en tout cas, c'est ce qu'ils sont en train de faire. Donc, on va avoir besoin d'énormément d'argent public et là, la Commission européenne, notamment, mais les Allemands, etc., nous disent, ah oui, mais là, c'est vraiment pas du tout le moment, il faudrait ralentir la dette, on a déjà trop dépensé. Donc c'est là, moi, je suis absolument pas la seule à dire ça, hein. La plupart des économistes universitaires le disent, c'est pas le moment. C'est surtout pas le moment de réduire la dette, puisqu'en fait, non seulement on va avoir besoin d'argent, mais si tu coupes les dépenses aujourd'hui, ben non seulement tu finances pas ce qu'il faut, mais tu risques de ralentir encore plus l'activité. Et en fait, d'avoir encore moins d'argent, même privé, pour investir dans le photovoltaïque, les nouvelles énergies, etc. Donc c'est vraiment pas le moment de couper les dépenses publiques. Et voilà, le problème, c'est pas la dette.
1: Par contre, si je suis bien ce que dit Anne-Laure Delatte, c'est le bon moment pour arrêter de filer de l'argent public un peu n'importe comment aux entreprises qui polluent et qui nous emmènent dans le mur climatique. Que ce soit du côté des emprunts monétaires ou des subventions et autres niches fiscales plus ou moins déguisées et plus ou moins cachées, ce serait peut-être le moment de mettre un peu d'ordre là-dedans, non?
0: Alors, ben oui, parce qu'un deuxième résultat du livre, donc du gros travail de données qu'il y a derrière, c'est que non seulement l'État intervient davantage aujourd'hui qu'au sortir de la Seconde Guerre mondiale, non seulement il aide beaucoup plus en fait les entreprises, comme tu dis, à la fois par des subventions, des crédits d'impôt, mais aussi des crédits de la Banque centrale, de la Banque de France. Mais le problème, c'est que ça va essentiellement, ou en tout cas en grande partie, à des secteurs très polluants. La raison, tu vois, ça va très concrètement, ça va à Total, ça va à Sanofi, ça va à l'industrie donc pétrochimique, ça va à l'industrie manufacturière, qui est une industrie extrêmement polluante. La raison, c'est que on a un mode de production très polluant. Et comme l'État s'est mis au service de ce mode de production du marché, il aide les polluants. Donc, et si tu regardes comment a été dépensé l'argent par la Banque de France, donc pour rappel, au moment du Covid, en tout, les Européens ont mis 750 milliards d'euros de liquidités pour essayer d'éviter qu'il y ait une crise financière. Eh bien, en fait, si on regarde comment ils ont été dépensés,

ont été dépensés, ils ont été beaucoup prêtés aux États, et le reste, quand ça a été prêté aux entreprises, essentiellement, c'était des énormes entreprises hyper polluantes, genre Mercedes, tu vois, de l'automobile, parce que l'automobile, c'est un énorme secteur, en fait, en Europe. Et donc, la leçon, c'est tant qu'on ne mettra pas de conditions, en fait, tant qu'on dépensera comme ça, sans réfléchir et sans planification, on continuera à aider des secteurs polluants. Donc en fait, on se tire une balle dans le pied et nos impôts financent des activités polluantes.

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1: Bon, vous voyez le souci ? Si on veut que ça change, va falloir qu'on reprenne la main sur la soi-disant indépendance de la Banque de France, qu'on sorte de la doctrine néolibérale qui met d'accord depuis des années la gauche et la droite, en tout cas le PS et la droite, qui forment un ordre politique cohérent et assez uniforme depuis quelques dizaines d'années déjà. Autant dire que l'espoir est plutôt mince que les choses bougent, j'imagine.
2: En fait, ça bouge pas, mais ça pourrait bouger. La question, c'est quelles sont les conditions politiques pour que ça bouge. Bon, il y a deux façons de voir. Hein. Soit tu te dis que le système capitaliste est complètement indestructible et qu'il va survivre à tout. Soit tu regardes et tu te dis, mais il n'y a pas toujours le même système économique et le même régime, finalement, politique et social. En fait, ça change tous les 40 ans. Regarde, on a dit, au sortir de la Seconde Guerre mondiale, on a un État qui va beaucoup plus intervenir, qui va faire de la protection sociale et des services publics. Et ça, c'est pas que en France, en fait, ça se voit partout. Je veux dire, aux États-Unis, on a un niveau de taxation qui peut aller jusqu'à 90% des profits, des hauts revenus aux États-Unis. Mais tout ça change dans les années 70-80 à la faveur de la crise pétrolière. La question, c'est est-ce qu'on peut avoir un nouveau régime politico-social qui émerge aujourd'hui et qui, eh bien, change cette façon de faire, en fait. Moi, ce en quoi je crois, c'est que ça viendra de l'État. En fait, le changement, il ne viendra pas de l'État, hein, pardon, mais le changement doit être opéré à l'intérieur de l'État. C'est-à-dire que aujourd'hui, si on a un changement politico-social, c'est la façon d'opérer de l'État qui va changer. Et on devrait avoir un État qui va se mettre davantage au service donc du collectif pour faire face à la crise climatique plutôt qu'au service du marché. Maintenant, c'est quoi les conditions pour que ça arrive ? Je sais pas si je suis claire, mais...
1: Si, si, c'est très clair. En tout cas, moi, je crois que j'ai compris. Le changement viendra de l'État. Il faut un État fort, mais il ne viendra pas de ce gouvernement, de cet État actuel, avec les personnes qui sont à sa tête.
2: Voilà, c'est ça que je veux dire, exactement. C'est vraiment à l'intérieur de l'État, la façon dont il est opéré, que si on veut s'en sortir... L'État doit changer sa façon d'opérer à l'intérieur. En revanche, qu'est-ce qui peut faire changer ça ? C'est un changement... Tu pourrais te dire crise pétrolière, l'équivalent, c'est le Covid. Dans le sens énorme crise, on parlait du monde d'avant et du monde d'après, et finalement, ça n'a pas beaucoup changé. Moi, je suis un tout petit peu... Je suis dubitative. En gros, pour moi... De toute façon, on va pas continuer comme c'était dans les années 2000 et 2010. On a déjà changé, en fait, notre façon d'opérer. Mais le problème, c'est qu'on a deux voies. On en a une qui va plutôt vers l'extrême droite et vers des régimes plus autoritaires, où l'État aussi intervient davantage. Mais là, il intervient encore plus au service du marché et des très riches, au service du statu quo. En gros, l'État se met au service de ceux et celles qui n'ont aucun intérêt à changer les choses. Les multinationales, elles n'ont pas intérêt à changer les choses pour l'instant. Les super riches, ils n'ont pas intérêt à changer les choses parce que c'est pas eux qui vont souffrir les premiers de la crise climatique. La voie alternative, c'est un État qui se met au service des citoyens et des citoyennes et qui donc est en face de ce régime autoritaire d'extrême droite. Juste pour revenir au régime autoritaire d'extrême droite, c'est comme ça qu'il faut comprendre la montée des discours racistes et de préférences nationales qui vont de plus en plus se développer. Parce qu'en fait, comme on va avoir besoin de ressources, soit tu vas taxer les riches et tu vas taxer les entreprises, soit tu dis « ben moi, je suis plutôt en faveur du statu quo, donc je vais dire « ah ben s'il n'y a pas assez de ressources, c'est à cause des migrants sur le sol, etc. » En fait, tu vas aller accuser... des faux problèmes. Tu vas parler de faux problèmes, et c'est, encore une fois, je ne devrais pas parler au futur, parce que c'est vraiment ce qui est en train de se passer. Il me semble que toute la montée sur le discours, du discours sur l'identitaire, les woke, etc., c'est vraiment une façon d'allumer des contrefeux pour pas parler du vrai sujet qui est la crise climatique et comment est-ce qu'on fait face à ça et quelles ressources on va chercher. Donc l'alternative, c'est en face de l'extrême droite, c'est les woke, hein, pour le dire de façon un peu... disons que les woke, c'est ceux qui sont... Non, je sais pas si je devrais dire ça, mais en tout cas, c'est l'alternative face à l'extrême droite, c'est une pensée qui considère qu'il faut sortir un maximum d'activités du marché. Voilà, je vais le dire de façon différente, mais on est déjà en train de le faire. En réalité, on a déjà plein d'activités qui sont sorties du marché.
1: Alors oui, peu à peu, des gens s'organisent en dehors du marché. Mais pour revenir aux politiques qui gouvernent, ce qui est flippant, c'est qu'on sait où vont aller les votes de ceux qui ont le capital, ceux qui possèdent et ne veulent rien perdre. L'espèce de centre mou qui se croit au centre, on sait où il penchera quand les temps vont se durcir. On a des exemples et il ne faut rien en attendre.
2: Oui, moi j'ai été très influencée par l'analyse de Amable et Palombarini, qui sont deux politistes et qui en effet nous parlent de trois blocs. Il y a le bloc bourgeois au milieu, le bloc de l'extrême droite et le bloc de gauche, je sais plus comment ils l'appellent. Et en fait, on tient pas avec trois blocs. Et à un moment, il va falloir deux blocs. Donc soit, on sait que voilà, on sait où le bloc bourgeois a priori va tomber. Il est déjà en train de tomber du côté de l'extrême droite. Est-ce qu'on arrive à faire bloc en face ?
1: À la fin de son livre, Anne-Laure Delatt dit néanmoins « cet ordre politique néolibéral craquelle ». Alors, si on croit cela, ça peut soit donner des raisons d'être optimiste, soit si on se dit qu'il craquelle, mais que le jour où il craque, on va avoir pire, eh bien là, on peut être pessimiste.
2: Oui, encore une fois, il y a vraiment deux voies possibles. Il y a le pire et le mieux. Entre le libéralisme et le néolibéralisme, il y a eu un régime, un ordre qui était pas idéal, mais qui était quand même un peu mieux, je te rappelle, qui est celui où, pendant lequel on a construit la protection sociale et les services publics. Entre 45 et 75... En fait, on a fait beaucoup d'efforts sur les dépenses collectives. Alors, moi, je dis pas qu'il faut revenir à ce système-là. On va pas revenir en arrière, mais on va faire un néo. Comme eux, ils ont fait un néolibéralisme. En fait, la possibilité, c'est de faire un néo, je sais pas comment on l'appelle, welfare state, un état-providence, mais un nouvel état-providence, où vraiment la priorité, c'est de démarchandiser un maximum d'activités, parce que le profit, il se met en travers de la crise climatique. En fait, quand t'as le choix entre faire plus de profit et faire des efforts pour le climat, la plupart des gens, ils vont choisir le profit. À la limite, moi, dans un monde idéal, je suis pas naïve, je pense qu'il y a des gens qui continueront à penser au profit. Et c'est comme ça. En revanche, ce que je pense qu'il y a de plus en plus de gens qui prennent conscience que, en fait, c'est pas possible de faire comme ça. Et ces gens-là, il faut les aider. En fait, c'est ces activités-là qu'il faut aider et dire, ok, vous payez, mais vous payez plus d'impôts en fait. Ou alors, on vous donne un salaire universel si vous consacrez à faire de l'activité qui pollue plus. Vous voyez, tu vois, c'est vraiment l'idée, c'est de mettre l'action publique au service de ces gens-là. Je te dis pas qu'on va réussir à évangéliser le monde entier, mais déjà, si on arrivait entre résistants là, à récupérer un peu d'action publique, à récupérer un petit peu d'argent, on arriverait à élargir en fait le domaine de la lutte, quoi.
1: Pour élargir la lutte, il faut obtenir plus de transparence sur l'action publique. Il faut se former à la démocratie, il faut favoriser les entreprises coopératives, soumettre la politique monétaire à la délibération démocratique. Et le livre d'Anne-Laure Delatt est un appel à cela, à trouver des solutions alternatives.
2: Moi, je voudrais insister sur et redonner de l'espoir, parce qu'en fait... D'abord, on peut pas lutter en étant sans espoir et en étant triste. Et donc, il faut retrouver de la joie, en fait, dans cette résistance. Il faut prendre conscience qu'on n'est pas tout seul, qu'en fait, il y a des intérêts au statu quo, à ne pas changer, et on les voit tous les jours à la télé, on les entend à la radio, etc. Mais en fait, on est entouré de gens qui ont envie de changer les choses. Et donc, l'espoir que je voudrais donner, c'est que le système qu'il faudrait mettre en place, on le connaît, on sait à peu près ce qu'il faudrait. Tu vois, en fait, ce qui manque, c'est les conditions politiques. Mais si on les a pas, moi j'espère qu'on va pouvoir les mettre en place d'ici 2027 et élire un gouvernement qui nous permette de mettre ça en place. Mais si jamais, en fait, la lutte elle s'arrête pas. C'est-à-dire que c'est encore Palombarini et Amable qui parlent comme ça. Il y a des groupes sociaux qui ont des intérêts communs. Et en fait. Toi, créatrice de podcast, un ouvrier, un agriculteur et un artiste, vous avez pas forcément l'impression d'avoir... Enfin, en tout cas, vous vous croisez pas dans la vie, et pourtant, vous avez les mêmes intérêts. Et c'est ça qu'il faut qu'on arrive à agréger, c'est-à-dire se dire, il y a un peuple, il y a des groupes sociaux qui ont tout intérêt à aller dans la voie alternative que je présentais, qui est d'essayer de sortir au maximum des activités du marché.
1: Il n'est jamais trop tard pour bifurquer vers un monde plus équilibré, moins prédateur de ressources, plus respectueux des identités, de la diversité du vivant, de l'environnement et du climat, nous dit Anne-Laure Delatte. Les événements climatiques extrêmes prévus par le GIEC imposent de résister et de changer. Et quand on parle résistance, on parle poil, bien sûr. Si, il y a un lien. Cherchez bien et écoutez ce qu'en dit Anne-Laure Delatte.
2: Les rapports à mes poils. Écoute, moi j'ai un papa qui était italien du sud et très poilu, et donc j'ai la chance d'en avoir hérité. Et ça a été un gros complexe quand j'étais petite, parce que je suis des années 70 et que donc quand j'avais 15 ans, ça se faisait pas d'avoir beaucoup de poils. Ça aurait été bien de naître un peu plus tard, parce que j'ai l'impression que il y a une partie de la génération de celles qui ont 15 ans qui se posent un petit peu moins de questions, même si c'est pas complètement vrai, parce que j'ai essayé de décomplexifier ma fille et qu'elle continue à s'épiler, et je lui demande toujours pourquoi elle fait ça.
1: Rebâtir l'action publique, c'est tout un programme. Pour cela, il ne faut pas oublier que c'est lorsque notre pouvoir de citoyen et de citoyenne est délégué à des experts que nous perdons le contrôle. Donc il faut s'emparer à nouveau des sujets économiques pour lutter pour un État fort, mais aussi juste et protecteur. Encore une chose, une recommandation lecture de l'autrice Anne-Laure Delatte, The Ministry for the Future de Kim Stanley Robinson. Je ne l'ai pas lu, mais ça m'a donné envie. On se retrouve bientôt sur l'AFM, évidemment, dans du poil sous les bras, parce que l'AFM, eh ben, c'est comme le gras. L'AFM, c'est la vie.

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4: Elles sont partout. Littéralement partout.
2: Tous les œufs sont pondus par des poules éleveurs en plein air.
4: Partout, au point qu'une personne rencontre en moyenne 1200 messages publicitaires par jour. À la télé, à la radio, sur Internet et forcément dans l'espace public. À Bruxelles, ce sont les deux multinationales JC Déco et Clear Channel qui, à elles seules, se partagent l'ensemble de l'affichage publicitaire. Et certains de leurs panneaux consomment autant d'énergie que 4 à 5 ménages. Alors, en attendant des mesures pour un espace visuel moins pollué et moins polluant, certains ont décidé de nettoyer la ville. Et je pense qu'il faut la raconter, celle-là. Le 25 mars, c'était la journée internationale contre la pub. Et à cette occasion, pendant 10 jours, des activistes ont détourné, enlevé et dégradé des publicités dans la capitale. Chaque nuit, des équipes sont parties en balade pour relooker la ville. Alors moi aussi, j'ai enfourché mon vélo et j'ai accompagné... Et dans leur poésie militante. L'idée, c'était d'arracher un bon paquet d'affiches. Avec pour seul terrain de jeu la ville, et pour seul outil une clé, celle qui ouvre les panneaux. 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

0: En fait, ce qui est stressant, c'est un peu les voitures qui passent et les passants qui nous regardent en mode « Qu'est-ce que vous faites ?» Mais sinon, ça va, tranquille. Des petits coups d'adrénaline, mais... Bah ouais, on détruit le capitalisme tranquillement, tu vois. Le bien, c'est que c'est une façon de visiter Bruxelles aussi, hein. Sous un autre angle.
1: Vous voulez qu'on fasse un quartier que vous n'avez pas du tout ?
0: Moi, je travaille demain, donc...
2: Bah, Berkem Saint-Agathe, du coup. I'll stay for you.
3: Zap Games, c'est le nom du jeu d'action et de subversion qui a eu lieu pendant 10 jours jusqu'au 25 mars. C'est dans ce cadre que des équipes ont fait tourner leur créativité, ou leur perceuse, de nuit dans Bruxelles. Cette fois, c'était le deuxième round. Le premier avait eu lieu fin novembre. Chaque jour, la page Facebook Bruxelles sans pub a relayé les actions nocturnes des militants et des militantes. Et en vue des Zap Games, Bruxelles sans pub a aussi organisé des formations sur les bonnes pratiques, la créativité et sur les risques juridiques auxquels on s'expose quand on s'attaque à la pub. Zap, c'est pour zone anti-pub et Games, c'est pour l'aspect ludique. Raphaël de Bruxelles sans pub m'a expliqué pourquoi c'est important d'en faire un jeu.
4: L'idée, c'était de favoriser, plutôt qu'une action centralisée qui est organisée par un collectif, favoriser l'action décentralisée et appeler les gens à agir contre la pub avec leur équipe et dans leur quartier, quoi. Et je pense que oui, l'aspect ludique a un peu, peut-être peut mettre aussi en veilleuse un peu les appréhensions concernant les dangers juridiques, même si le but n'est pas que les gens aient pas conscience des risques qu'ils prennent, mais ça, je pense que oui, ça a permis de favoriser la participation des gens. Et c'est agréable.
3: C'est agréable, mais visiblement pas pour tout le monde. Souvent, Clear Channel et JC Déco condamnent les actions des militants, ou boudent, tout simplement. Ils ont même essayé de rentrer en contact avec Bruxelles sans pub.
4: Ben, lors des Zap Games 1, c'était rigolo, JC Déco a contacté Bruxelles sans pub, en fait. Bonjour, via Facebook. Bonjour, est-ce qu'il y aurait moyen de discuter avec vous ? Et demande à laquelle on n'a pas répondu, parce qu'on n'a pas de volonté de discuter avec JC Déco en ce moment.
5: JC, c'est Jean-Christophe ou...
0: Ouais, je crois que c'est
5: Jean-Claude Déco.
3: À la base, JC, c'est Jean-Claude. Aujourd'hui, c'est plutôt Jean-Charles et Jean-François. En 2002, le père a légué la direction de l'entreprise à ses deux fils, à JC et JF. JC Déco, c'est une formidable histoire entrepreneuriale, si on en croit leur site internet. JC Déco, c'est aussi 10 000 employés, 80 pays dans le monde et un chiffre d'affaires de près de 3 milliards d'euros en 2021. Enfin, JC Déco, c'est surtout 300 000 espaces publicitaires, rien qu'en Belgique. J'ai menti quand j'ai dit que le seul outil, c'était la clé. L'autre clé, c'est d'utiliser les idéaux comme outil. Certains prennent le temps de remplacer les affiches par des messages militants ou simplement par des mots d'amour. Raphaël parle de complicité des luttes.
4: En tout cas, une réappropriation de l'anti-pub par les différentes luttes. Et ça, c'est à Bruxelles sans pub, c'est ce qu'on dit souvent, c'est l'anti-pub, c'est une fin, donc on s'attaque à la pub. Mais ça peut être aussi un moyen pour les autres luttes. Et donc, convergent. En tout cas, complicité des luttes et coopération. Ouais.
3: Il y a les mots glissés sous la vitre et puis il y a les mots qu'il faut glisser dans l'oreille des curieux. Et quand on enlève des pubs, c'est pas toujours simple d'expliquer pourquoi on enlève des pubs.
0: Justement, le plus important, c'est d'avoir la bonne accroche aux gens, la bonne interpellation, quoi.
6: Mais le truc, c'est que t'as pas le temps, à part si tu fais un chargé communication qui est à vélo et qui est là.
7: Ça serait bien.
0: Ah oui, t'as une personne derrière avec un panneau qui explique
8: les
0: pourquoi.
8: Les gens sont
7: Il est en Segway.
0: Allez vous adresser au RH derrière.
3: Mais trouver un chargé de communication, c'est pas simple. Il faudrait quelqu'un de spécial qui a le verbe facile ou qui réveille l'enfant qui est en nous. Et ça m'étonnerait qu'on s'est...
9: Salut Ardon, salut les crotons. Aujourd'hui n'est pas une journée ordinaire. C'est super méga blabla ce que vous avez fait. Toutes ces pubs qui sont taguées, toutes ces pubs qui sont lessivées. Vous avez raison, hein. On en a marre qu'on nous prenne tout le temps pour des espèces de tampons à acheter. C'est pire qu'avant, hein. Faut pas se laisser faire, il faut se battre. Ouais, c'est chouette.
3: Ciao les lardons.

0: un ORTF un peu encombrant, un peu fragile, un petit couple de micros cardio, tout petit, tout mignon, tout léger, avec leur petite bonnette, leur petit chapeau rousse pour les protéger du vent. 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

La semaine dernière, c'était la tempête ici. Et cette semaine, rien. Pas un gramme de vent. Mais le silence.

Et quand on n'entend rien, est-ce qu'on entend encore quelque chose ? Soi-même, on fait beaucoup de bruit. Et puis, il y a les acouphènes de ses oreilles, les bruits internes. Mais au-delà de ça, il y avait un bruit de fond, très loin. Au milieu de rien, rien ne faisait du bruit, et il y avait ce bruit de fond, très loin, très grave, continu, tout le temps, le jour, la nuit, presque imperceptible, mais là. Alors on s'est demandé ce que c'était. Peut-être le grand frigo, celui qui permet de rafraîchir la montagne, de tenir la neige en neige. Ou alors, peut-être le bruit de la terre. Qu'est-ce qu'on entend quand on n'entend rien ?

0: Je suis pas attiré par les femmes. Tu veux que je fasse quoi?
1: Tout ça, je peux t'expliquer.
0: C'est différent.
1: Commencez à péter de rire.
0: Ça va aller avec tout.
1: Ouais, je t'assure.
0: Qu'est-ce que tu racontes?
1: Pardon.
0: T'as déjà été?
1: J'aime trop ce truc, il est trop bien.
0: Pardon.
1: Rapide.
0: T'as parfaitement le style.
1: Non.
0: Non.
1: Remarque. Donc là, je fais le truc le plus banal du monde. Je marche en rue avec mon téléphone à l'oreille. Ça permet de rester proche du micro et de pas avoir l'air trop bizarre. Je traîne pas des pieds, mais je traîne des oreilles.
0: Excuse-moi, je crois que j'ai fait une erreur.
1: Mais bon après, si tu commences avec des trucs énormes comme ça, il sent où il y a une certaine émotion sur les trois pédales.
0: Attendez, mais venez,
1: vous voulez aller où?
0: Vous voulez faire quoi?
1: En 24 heures,
0: vous avez ramené
1: avec un gilet jaune,
0: tu grattes des clubs facilement.
1: C'est horrible de travailler à ce rythme d'enfer.
0: Remarque. Je change totalement le ton des paroles,
1: la prosodie,
0: l'accent.
1: Ce sont des paroles
0: de deuxième bouche.
1: J'essaie de les rattraper,
0: leur donner une seconde chance,
1: un second souffle.
0: Je l'ai sur Insta.
1: 8 ans,
0: hein?
1: Ah, j'adore.
0: Elle était là,
1: plus loin.
0: Le truc qu'on n'avait pas capté, c'est que, genre, si tu laisses un message
1: et tu m'envoies l'adresse,
0: dans les mois qui vont venir,
1: oui, peut-être.
0: J'aime bien le bleu.
1: Je ne pense pas.
0: J'ai envie de changer.
1: Remarque. En marchant dans la rue, j'essaie de mettre au rythme des gens, modifier ma trajectoire pour arriver à capter leurs paroles. C'est la marche qui choisit d'entendre ou de pas entendre. C'est la marche qui écrit, et sans savoir ce qu'elle veut dire.
0: Vous qui avez de bonnes oreilles, est-ce que vous comprenez ce qu'elle dit?
1: Franchement,
0: ça se fait pas.
1: Je fais ce

0: que je veux.
1: Ouais, ouais.
0: 15h50.
1: Cette exposition
0: était incroyable.
1: On a un dîner à la maison.
0: Et là, en fait, c'était à l'entrée.
1: D'accord, ok, ça va.
0: Et vous aussi, si tu t'attends à un truc,
1: ouais, le falafel,
0: super.
1: Tu l'as vu?
0: 100€.
1: Mais à ce prix-là, je préfère acheter un œuf.
0: Remarque. Dans le bruit de la foule, pour arriver à entendre les paroles des gens, il suffit pas de tendre l'oreille ou de marcher près d'eux. Il faut aussi regarder leur visage, leur bouche. Je m'accroche à leurs lèvres. Je suis pendu à leurs lèvres. Comme si je voulais leur arracher les mots de la bouche.
1: Allô?
0: Allô?
1: Ça va?
0: Allô maman?
1: Showroom.
0: C'est pour dire que je suis contente.
1: Attends.
0: Et gros bisous à toi, hein.
1: Tout est fermé.
0: T'as bien vu la dernière fois. J'étais torché au whisky.
1: Oui,
0: oui,
1: oui,
0: oui.
1: Je suis musicien.
0: Tu parles anglais?
1: Ça fait 3 semaines que je suis sur les écrans.
0: Moi, ça va chaudement.
1: Ah non, je suis à l'ombre.
0: Il fait chaud, hein.
1: C'est pour ça.
0: Moi, je l'ai même pas calculé.
1: Ben non, c'est embêtant.
0: Ah, moi, elle m'a tué.
1: Nom de Dieu.
0: Qu'est-ce qu'il y a?
1: J'entends pas, là.
0: Remarque. Si ça se trouve, je suis pas le seul à répéter des paroles entendues dans la rue. Peut-être aussi, je répète des paroles déjà répétées. Alors, de bouche à oreille, les paroles se propagent et voyagent. Des paroles de 3e bouche, de 4e bouche, et à l'infini. La personne de la voiture,
1: elle sait qu'on l'a touchée?
0: Allô?
1: Allô?
0: Oui, je suis juste à côté.
1: Ah,
0: oui, absolument.
1: Et il y en a encore qui disent,
0: quand je le recevrai,
1: ok,
0: au magasin?
1: Non, elle m'a dit, regarde,
0: moi aussi.
1: C'est qui?
0: Avec un petit peu de mal en moi.
1: Tiens,
0: et nous, voyage comme 2 ânes.
1: Tiens,
0: peut-être qu'il a dit à sa maman,
1: vas-y, lève-toi, lève-toi.
0: Et puis on finit par s'engueuler.
1: Parole
0: au vol.
1: Virgile, l'oiseau.
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0: François, tu veux un chocolat chaud ou froid? Hein? Froid ou chaud?
1: Tiède, maman.
2: Et la meilleure rédaction, c'est Boudarel, 18. Bien, Boudarel. Alors, Chapon, 2. Chapon. Bayrou, 10.
1: Ah!
2: Voilà, c'est pas mal, pas bien, c'est moyen, quoi. 10, comme d'habitude. Et puisqu'on y est, calcul mental, Bayrou. 5.
1: 1
2: sur 10.
1: Ouais, super, pile au milieu.
3: Je t'aime un peu, beaucoup, passionnément, à la folie, moyennement.
4: Quoi ?
3: Je t'aime un peu, beaucoup, passionnément, à la folie, moyennement. C'est génial, je t'aime moyennement.
4: Oui, mais c'est...
3: C'est au milieu, c'est merveilleux.
5: C'est une maison bleue.
0: François, c'est insupportable ta musique là. C'est quoi, un 33 tours, un 45 tours?
6: Non, c'est un 39 tours. J'adore, c'est entre les deux, au milieu.
3: Je ne veux pas vous décevoir, mais je ne veux pas vous faire rêver non plus. C'est un espoir que je vous propose. Il y a la droite, il y a la gauche. Moi, je vous propose un espoir en plein au milieu.
7: François Bayrou, un grand élan moyen pour faire naître l'espoir au milieu.

0: J'ai fait une erreur cette année. Je me suis inscrite dans une année préparatoire en art. Préparatoire ? Pour préparer l'année prochaine, j'imagine. Mais comment puis-je me préparer pour une année dont je ne sais même pas encore l'option ? Préparer pour la vie ? On est fin mai et je ne suis pas prête. J'ai appris des choses, mais pas ce que je voulais. J'ai un gros stress quand je pense à mon avenir. Je ne suis pas prête. Je ne sais pas encore vers où aller. 8 mois et 3 jours sont-ils suffisants pour se sentir prêt ? La préparation prend combien de temps d'ailleurs ? Il n'y a pas, chez nous les humains, une alarme pour prévenir de quand c'est prêt. Cette année, j'ai appris à dire matamatma sans avoir la langue qui fourche. J'ai appris à dessiner un drap et dessiner sur un drap. J'ai appris à ramper à plat ventre dans un musée. J'ai appris le mot poétique. J'ai aussi appris que Damon Albarn avait écrit une chanson pour Amadou et Mariam. J'ai appris à être amie avec des gens qui ont un an de plus que mon petit frère. Petit frère! La préparation a-t-elle bien servi? Ben non, parce que je me sens pas prête. Peut-être qu'il faut préparer en plus à côté de la préparation pour se sentir prêt.
1: Je n'ai rien à dire, je n'ai pas d'avis sur rien du tout.
2: Que pensez-vous de la société patriarcale?
0: Pourquoi j'ai l'impression d'avoir plus appris à une soirée autour d'un Mathéus que pendant les cours? Je ne me sens pas prête parce que je ne sais pas non plus ce que c'est d'être prêt. Je me suis jamais sentie prête.
3: Salut Garance.
4: En direct de Flagey, en compagnie de David, le grand Davus.
5: David de Barbu,
4: veut savoir ce qu'il en pense de la S7.
5: Qu'est-ce que tu vas dire de la S7?
6: Vas-y.
4: Une minute.
6: Alors, on soutient la tireuse au nom du peuple. Franchement, la S7, c'est une classe de BG. Au début, je suis un peu parce que je suis un peu vieux.
0: Comment me concentrer sur mon année préparatoire alors que rien que pendant l'écriture de ce texte, 5 personnes sont venues me déranger alors que je suis isolée à une table, le dos tourné au monde.
7: Pour de vrai ?
0: Moi aussi, j'attends. Je ne pense pas être la seule à ressentir ça. Par exemple, les gens de ma classe, ils sont sympas.
8: Moi aussi, je te kiffe.
0: Peut-être que non plus, ne se sentent pas prêts. Ou alors ils savent ce qu'ils veulent, je ne sais pas.
9: Ah bah bam.
10: Arrête de secouer mon épaule, tu fais.
0: Est-ce que être prêt, c'est se faire confiance?
11: Suis-je prêt?
0: Est-ce qu'un jour on est vraiment prêt?
12: Suis-je prête?
0: Est-ce que être prêt, c'est savoir ce que l'on veut?
11: Suis-je prêt?
0: Est-ce que être prêt, c'est se lancer sans trop se poser de questions?
11: Suis-je prêt?
13: Suis-je prêt?
14: Suis-je prête?
0: Suis-je prête?
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2: Quand les Anglais ont voté pour le Brexit ou quand les Américains ont voté pour Trump, on a beaucoup entendu qu'ils avaient mal voté, qu'ils s'étaient fait avoir par des fake news,
3: slender majority of an ignorant and misled public,
2: qu'ils étaient souvent ignorants,
4: the credulous boomer rube demo that backs Donald Trump,
2: et qu'ils n'avaient pas été capables de comprendre que ça allait contre leur propre intérêt.
5: Those coffin-dodging idiots who voted for Brexit.
2: Jacques Rancière est philosophe, professeur émérite à l'université Paris 8, et il fait partie des penseurs de la démocratie qui m'ont le plus marqué et nourri intellectuellement. L'une de ses hypothèses les plus puissantes, c'est l'égalité des intelligences. Une idée qui contredit donc complètement la tendance actuelle à déplorer la crédulité ou l'irrationalité des gens. Mais peut-on vraiment dire que tout le monde a la même capacité intellectuelle? Quelles sont les implications politiques d'une telle affirmation? Et si on arrêtait de prendre les gens pour des cons? Et moi, j'ai pensé à faire cette émission sur ce sujet-là, justement en réaction à un discours que j'entends souvent sur le fait que les gens sont bêtes, en fait. Les gens sont complotistes, les gens sont anti-vax, les gens votent mal. Et contre ça, l'idée de l'égalité des intelligences semble complètement voilà, à contre-courant. Oui. Donc, est-ce que vous pourriez me dire exactement ce que vous entendez par égalité des intelligences et, accessoirement aussi, c'est quoi l'intelligence ?
6: L'intelligence, bon, c'est la capacité de se débrouiller pour relier pour les éléments d'expérience que l'on rencontre un petit peu tous les jours, quoi. Bon, ça c'est la définition la plus grossière, quoi. Et bon, on vit dans un monde effectivement qui est structuré par une idée de l'inégalité des intelligences. Et je veux dire, c'est quelque chose que bon, on rencontre partout, à savoir oui que au fond il y a malheureusement un petit nombre de gens qui sont doués de l'intelligence. Et le reste du monde, évidemment, qui est stupide et il faut expliquer. Il y a un côté bon enfant dans l'idée de l'égalité de l'intelligence. Bon enfant dans l'idée que, oui, ben, d'une part, bon, il y a des gens bêtes, ça, bon, c'est irrémédiable, mais il y a aussi des gens qu'on peut essayer de rendre un peu plus intelligents, quoi. Et par conséquent, il faut essayer de les prendre là où ils sont et puis de les mener un tout petit peu plus loin, quoi. Et oui, c'est quelque chose qui est, je dirais, qui vraiment traverse toute la société.
2: Cette présupposition d'inégalité traverse toute la société et par exemple le phénomène du complotisme que l'on voit notamment à l'œuvre chez une partie de l'électorat de Trump est quelque chose qui peut être analysé à ce prisme.
6: La bêtise, c'est de croire qu'on est plus intelligent que les autres. Et les complotistes sont des gens qui croient qu'ils sont plus intelligents que les autres. Le complotisme, qu'est-ce que c'est? C'est au fond l'espèce d'exagération d'un mode finalement de raisonnement qui par ailleurs est reconnu et souvent honoré, qui celui qui dit que attention, faut pas se fier aux apparences, il faut regarder un petit peu la réalité des choses par derrière. D'une certaine façon, on se trouve dans une espèce justement de rapport entre deux catégories de gens qui chacune croient à l'inégalité d'intelligence. Les gens vous disent, ils votent Trump, c'est qu'ils sont vraiment idiots, quoi. Et les gens qui votent Trump disent, on ne cesse pas de nous avoir par les discours qu'on nous fait à Washington, etc. Donc chacun croit qu'il est le plus intelligent. Et c'est la logique de l'inégalité comme précisément organisant toute une société. Mon idée, c'est qu'il faut renverser les choses. C'est-à-dire que si les gens votent sur des bases comme ça de philosophie plus ou moins conspirationniste, complotiste et tout, c'est pas parce qu'ils sont ignorants. Si les gens disons, adhèrent à ce que dit Trump, ça ne veut pas dire qu'ils croient ce qu'il dit parce qu'ils sont ignorants, qu'ils ne connaissent pas les réalités. Non, on adhère à un discours, non pas parce qu'on le croit vrai, non pas parce qu'on manque des éléments pour vérifier, mais parce que fondamentalement, ça vous plaît.
7: Écoutez-moi, vous pensez tous que César est un con?
8: Ouais.
7: Vous pensez que le consul et son conseiller sont des cons?
8: Ouais.
7: Et vous pensez qu'ils vous prennent pour des cons?
8: Ouais.
7: Et vous avez raison, mais eux aussi, parce que depuis le temps qu'ils vous prennent pour des cons, avouez que vous êtes vraiment des cons.
6: Tout notre monde est gouverné par la présupposition de l'inégalité des intelligences. C'est à la fois une chose affirmée, jamais vraiment prouvée, quoi. Et que peut-on faire sous la présupposition inverse? Partant de la présupposition que la personne à qui on parle peut comprendre ce que vous dites.
2: Jacques Rancière développe cette thèse de l'égalité des intelligences dans un livre qui s'appelle « Le maître ignorant ». Il y raconte l'expérience de Joseph Jacotot, qui avait découvert au début du 19e siècle qu'il était tout à fait possible d'enseigner le français à des étudiants flamands sans connaître un mot néerlandais. Il leur a simplement confié un livre en édition bilingue et les a laissés étudier seuls en comparant les deux versions. Sans rentrer dans le détail de sa méthode, Jacotot se rend compte qu'un maître peut enseigner ce qu'il ignore et un élève peut apprendre tout seul, de la même manière que quand on est petit, on n'a pas besoin d'un maître pour nous expliquer comment parler. L'élève et le maître ont une intelligence commune.
6: La force de Jacotot, c'est d'essayer d'inventer des espèces de situations, des situations où celui qui ne croit pas ou celle qui ne croit pas être intelligent ou intelligente se trouve en quelque sorte amené à vérifier que qu'il ou qu'elle l'est. Bon, surtout à l'époque, bon, c'était l'époque où on pensait à instruire le peuple. Voilà, c'était le grand mot d'ordre, quoi. Et à cette idée d'instruction du peuple, Jacotot oppose l'idée de l'émancipation intellectuelle en disant ce qui fait le problème, c'est pas que les gens soient ignorants. Ce qui fait le problème, c'est qu'ils n'ont pas confiance dans leur propre intelligence.
2: Autrement dit, l'enseignement pour Jacotot, ce n'est pas l'instruction du peuple, c'est-à-dire une transmission de savoir d'un savant vers un ignorant, c'est plutôt une émancipation, c'est-à-dire l'activation de l'intelligence de chacun. Ça ne veut donc pas dire qu'il n'y aurait pas du tout besoin de maître ou de prof, ça veut dire que son rôle consiste simplement à attiser la volonté de l'élève à user de cette intelligence. Ça, c'est quelque chose qui a été par exemple éprouvé par les étudiants de l'université expérimentale de Vincennes, qui avait été créée dans la foulée de mai 68, et où Jacques Rancière avait enseigné aux côtés d'autres grandes figures intellectuelles, telles que Michel Foucault, Gilles Deleuze et Jean-François Lyotard. L'université avait entre autres la particularité d'être ouverte aux non-bacheliers et proposer des cours du soir pour les travailleurs.
8: Je crois que Vincennes, c'est un endroit qui a rendu les gens intelligents. Vraiment. Vraiment. Quand on en est sorti, on était plus intelligent qu'avant. Et aussi, je crois, parce que peut-être qu'on était intelligent avant, mais on le savait pas.
2: Ça veut pas dire qu'on se passe de l'école publique, ça veut pas dire qu'on se passe de prof. Bah, là, même ce qu'on fait là, maintenant, de journalisme, de vous faites bien des interventions dans les médias, vous faites pas seulement produire du savoir, vous venez le transmettre, vous venez l'expliquer un peu.
6: Je viens parler de ce que je fais, quoi. Voilà, mais c'est vrai que très souvent, quand j'arrive pour en parler, on me dit attention, oulala, vous allez parler au grand public. Alors faites attention, hein, pas de mots trop savants, pas d'explications trop compliquées, etc. Et je dirais, chaque fois que je réponds, je dirais pour moi ça n'a pas de sens. Ça n'a pas de sens. Disons, on s'adresse à des humains qu'on se considère comme égaux, bon, quels qu'ils soient.
2: Ce qui est original dans cette approche, c'est de dire que l'égalité n'est pas l'objectif à atteindre, mais le point de départ. Il ne s'agit pas d'essayer de mesurer le QI des gens pour savoir s'ils ont vraiment le même niveau d'intelligence, il s'agit de présupposer qu'on s'adresse à des gens intelligents. Or, cette hypothèse d'égale intelligence a des implications politiques fortes puisqu'elle est indissociable de la vraie démocratie telle que la conçoit Jacques Rancière. Pour lui, la démocratie n'est pas un simple cadre institutionnel qui garantit une fois pour toutes telle et telle liberté, et ça ne se réduit pas non plus au fait d'aller voter tous les 5 ans. C'est la mise en application concrète de l'idée que tout le monde a une égale capacité intellectuelle et donc une même légitimité à s'occuper des affaires publiques. C'est une pratique, et historiquement, si on regarde ce qui s'est passé depuis le 19e siècle, c'est un processus qui a emprunté deux voies.
6: Bon, si on prend un peu, de façon plus large, un peu toute l'histoire, un peu des, disons, de la démocratie dans les temps modernes, oui, effectivement, ça s'est fait dans deux directions, quoi. À savoir, bien sûr, demander que les gens qui n'avaient pas de droits politiques obtiennent ces droits politiques. Bon, le cas, des ouvriers, des pauvres, de tous les gens qui n'avaient pas les moyens de payer l'impôt qui vous donnait de droit, droit de voter. Ça a été, bien sûr, les femmes, ça a été, les Noirs aux États-Unis. Donc, il y a ce premier élargissement, à savoir que faire que tous, au fond, soient reconnus comme participants de la souveraineté politique collective. Et puis, il y a la deuxième chose, effectivement, qui est de transformer, au fond, des espaces qui étaient réglés par l'inégalité en espaces d'égalité, précisément en transformant, au fond, des espaces privés en espaces publics, quoi. Et pendant très, très longtemps, les rapports d'un employeur avec ses employés sont considérés comme des rapports privés, quoi. C'est-à-dire que, dans le code Napoléon, les rapports d'un industriel avec ses employés, c'est la même chose que les rapports d'un maître de maison avec ses domestiques. Donc voilà. Et donc, il y a eu tous ces mouvements, si vous voulez. Bon, même l'invention de la grève moderne, c'est pas simplement une espèce de rapport de force. L'invention de la grève moderne, c'est aussi de dire que les affaires de l'industrie, les affaires de l'atelier, les affaires du lieu de travail, sont aussi des affaires publiques qui doivent être, l'objet d'une espèce de, disons, de délibération, de décision publique.
2: Autrement dit, la démocratie a progressé à chaque fois qu'on a reconnu la qualité de sujet politique égaux à ceux qui étaient considérés comme inférieurs, et à chaque fois qu'on a reconnu le caractère public de sujets considérés jusqu'alors comme des affaires privées. Or, dans un autre de ses livres, La haine de la démocratie, Jacques Rancière analyse comment, depuis la fin des années 70, l'élite a développé un discours de méfiance envers ce processus démocratique, qui serait allé trop loin. Ce thème apparaît notamment dans un texte qui a été publié en 1975 par la Commission Trilatérale, une organisation privée internationale qui regroupe des hommes d'affaires et des dirigeants politiques influents.
6: Il y a quelque chose qui naît déjà dans les années 70. Il y a cette grande conférence de la trilatérale où il y a un petit peu des divers gouvernements qui se rencontrent pour examiner justement un petit peu l'état de ce qu'on appelle à l'époque la démocratie, quoi. Et qui commence à dire effectivement, mais attention, parce que la démocratie, c'est un système qui est fragile, etc., et qui est menacé par quoi? Qui est menacé par les démocrates. Alors on commence à dire à l'époque, bon, ces thèmes qui seront repris effectivement par nos idéologues dans les années 2000, à savoir la démocratie est menacée quand il y a des gens qui la prennent trop au sérieux, c'est-à-dire quand il y a des gens en quelque sorte qui en font véritablement un mode d'agir collectif, quoi.
2: Dans ce texte de la trilatérale, on peut lire que les dirigeants s'inquiètent de ce qu'ils appellent un déferlement démocratique qui rendrait la démocratie ingouvernable. Autre exemple, en France, le philosophe Marcel Gauchet a publié un recueil d'articles qui s'intitule « La démocratie contre elle-même », où il se demande « La démocratie survivra-t-elle à son triomphe ?» On voit bien que pour ces auteurs, il y a en fait deux démocraties. La bonne, c'est l'état de droit, le système représentatif. Et la mauvaise, c'est quand les gens prennent trop au pied de la lettre l'idée de pouvoir du peuple et essaient de vraiment changer les choses.
6: Bon, ça, c'est un premier point. Donc, il vaudrait mieux que les gens bougent pas trop, quoi. Mais s'ils bougent pas trop, ça veut dire qu'ils vont rester chez eux, ça veut dire qu'ils vont consommer, ça veut dire qu'ils vont devenir des individualistes égoïstes. Mais la consommation égoïste, ça veut dire, bien sûr, que les gens vont en vouloir toujours plus. Vous vous souvenez de ce livre qui est paru au début des années 80 par un journaliste à succès qui s'appelait Toujours Plus. Ça veut dire qu'ils vont devenir aussi des mauvais démocrates. Et donc, voilà, donc parce que ce concept de démocrate, précisément, comme l'ennemi, c'est à la fois, disons, l'étudiant agitateur, c'est le militant qui crée de la pagaille dans la rue, mais c'est aussi bien le type qui, justement, ne s'occupe plus de la communauté. Tous les phénomènes étaient expliqués par cette idée, au fond, quoi, qu'il y avait... une espèce de mal social, à savoir qui était le désir d'égalité. Tout le monde veut être égal, tout le monde veut être considéré, tout le monde veut avoir la parole. Voilà, il y a vraiment un mal qui ronge la société, qui est la démocratie, ce qu'on appelait donc individualisme de masse, consumérisme.
2: Cette critique de la démocratie comme étant une forme de société qui favoriserait une culture de l'individualisme ou du narcissisme est toujours aussi présente aujourd'hui.
9: Nous pensons souvent qu'à nous, il y a de l'individualisme à tous les étages, hein, et beaucoup de gens ne votent pas, je vous l'ai dit, parce qu'ils s'en fichent, parce que ça ne va pas changer leur vie directement, comme s'ils n'étaient plus des citoyens, mais des consommateurs.
10: C'est aussi aux citoyens eux-mêmes de s'impliquer dans la vie locale, dans la vie municipale, et c'est pas simplement un petit cahier de doléances qui va apparaître pendant 2 mois, qui va changer, au fond, une forme d'individualisme du français, etc.
11: À côté de ces absents, je vois un risque du débat, je l'évoquais tout à l'heure rapidement, c'est l'individualisme.
2: Ça peut paraître paradoxal, mais des gens qui se disent démocrates n'ont donc pas cessé de critiquer la démocratie, accusés d'être en proie à la masse des gens à la fois trop politisés et trop dépolitisés, avec leurs revendications égoïstes. Que ce soit l'élève qui considère l'école comme un supermarché, la féministe qui réclame des quotas ou le cheminot qui veut défendre ses privilèges.
6: La démocratie, c'est dangereux. Les droits de l'homme, on en a fait beaucoup de tapage, mais finalement, les droits de l'homme, c'est les droits de l'individu égoïste. C'est pas bon. Disons, il faut que l'individualisme est quand même pas trop, et surtout pas pour tout le monde, quoi.
2: C'est ça. Il y a que eux qui ont le droit de cultiver leur individualité.
6: L'individualité, c'est quand même pour ceux qui savent s'en servir, quoi.
2: Examiner de près les discours de cette haine de la démocratie, permet de retrouver précisément ce qui dérange et donc ce qui fait le tranchant du principe démocratique. Et pour Jacques Rancière, ce qui gêne vraiment, c'est la possibilité de l'égale intelligence, de l'égale compétence à s'occuper des affaires de la cité. Pour une élite soucieuse de conserver le monopole des choses politiques importantes, les gens sont trop bêtes. Ils ne sont pas en mesure de savoir et de décider ce qui est bon pour le pays. Et c'est pour ça qu'il faut leur expliquer, comme à l'école.
6: Tout d'un coup, ça vous a éclaté à la figure, bien sûr, au moment de la fameuse grève de 1995, donc la grève sur les premières grèves sur les retraites. On voit qu'on est toujours là-dedans, quand même.
2: Pour rappel, les grandes grèves de 95 contre le plan Juppé ont marqué les esprits puisqu'il s'agissait des grèves les plus importantes depuis mai 68.
6: Il y a eu cette malheureuse phrase de Juppé disant que les gens n'avaient pas bien compris, donc on allait leur expliquer, parce qu'ils n'avaient pas bien compris, quoi, que la retraite, finalement, la réforme, c'était dans leur intérêt, et que ça préservait l'avenir, et voilà. Et puis, bon, bien sûr, disons, ça, c'est une espèce de pétard, évidemment, disons, tout à fait mouillé, parce que les gens ont dit, mais il n'y a rien à expliquer, on a très très bien compris, précisément.
12: On ne peut pas envisager un pays, quel qu'il soit, dans lequel un gouvernement aurait raison, parce qu'il a compris et parce qu'il servirait soi-disant le bien social, alors que la masse des salariés et la masse des citoyens n'auraient rien compris. Il y a des choses qui les interpellent et les intéressent directement. Alors là, je pense que le mouvement social, la population de France, a compris profondément ce qu'était le plan Juppé. Et la population rejette.
2: Mais depuis cet épisode de 95, on a eu des centaines d'autres exemples où les dirigeants ont fait œuvre de pédagogie pour expliquer des réformes contestées.
13: Mais je pense que si on veut donner une légitimité à la réforme, il faut qu'il y ait une pédagogie de la réforme sur ce que l'on vise.
14: Il y a encore de la pédagogie à faire, évidemment, sur ce sujet-là.
15: Dans les mesures qui ont été prises par le gouvernement, il y a sans doute un effort d'explication à faire.
16: Il faut faire la pédagogie et expliquer pourquoi.
2: Ce que rappelle Jacques Rancière, c'est que cette haine de la démocratie n'est pas un phénomène récent. À l'origine, le mot démocratie lui-même était une insulte qui a été inventée dans la Grèce antique par ceux qui considéraient ce système comme la ruine de tout ordre légitime.
6: Bien sûr, bon, à l'époque, quand même, j'ai beaucoup lu Platon pour des raisons diverses, quoi. J'ai été frappé par le fait que ce discours sur la démocratie comme l'empire des individus, individualisme de masse, consommation... Bon, ce discours avait déjà été tenu, mais bon, 25 siècles auparavant. C'est-à-dire, c'était exactement ce que disait Platon au 8e livre de la République sur l'homme démocratique athénien, une espèce comme ça, un petit peu de bon vivant qui s'occupe finalement d'abord de satisfaire son bon plaisir. Et puis voilà, donc, bon, je me suis dit quand même, il y a quelque chose d'incroyable, à savoir que ces discours qui dénoncent bon, un mal vraiment qui ronge la société, disons, finalement, c'est exactement le même que celui que tenait il y a 25 siècles un philosophe qui vivait dans un monde qui, évidemment, n'avait absolument rien à voir avec le nôtre. C'est ça, disons, le cœur, on peut dire, de la haine de la démocratie, parce que, précisément, ça met en cause l'idée même qu'il y aurait un titre à gouverner les autres.
2: C'est ça qui est super avec votre définition, c'est qu'elle est tellement... elle est simple et provocatrice, c'est le pouvoir de n'importe qui.
6: Oui.
2: Ou n'importe quel incompétent.
6: Oui.
2: Et c'est que c'est ça le scandale premier de la démocratie.
6: Oui, bon, c'est le scandale premier, c'est que c'est le pouvoir des égaux en tant qu'égaux, quoi. Alors que l'idée du pouvoir, c'est que précisément, le pouvoir est l'exercice d'une inégalité. C'est l'exercice, disons, d'une supériorité.
2: C'est ça qui est troublant et audacieux avec cette définition de Jacques Rancière. Le principe démocratique, c'est l'affirmation du pouvoir des êtres humains sans qualité particulière, sans titre particulier à gouverner. Ni la naissance, ni la richesse, ni même le savoir. Or, le mode de scrutin qui correspond le mieux à ce principe, c'est le tirage au sort, qui a été appliqué dans la Grèce antique. Et même Platon, qui était pourtant contre la démocratie, même lui concédait que ce système présentait des avantages non négligeables.
6: C'est ça. Bon, alors effectivement, vous parliez du tirage au sort. Son principal avantage, c'est bien sûr justement qu'il est la loi du hasard. Son principal avantage, c'est que il supprime ce qui est quand même l'élément essentiel dans nos systèmes, à savoir que le gouvernement est exécuté par les gens qui ont envie d'exécuter, quoi. Ce qui est forcément le pire des gouvernements, quoi. Et ce qui est intéressant d'ailleurs, justement, c'est qu'on voit bien que cette idée que le pire des gouvernements est ce gouvernement des gens qui ont envie de gouverner, au fond, l'ennemi de la démocratie, Platon, il la partage, quoi. D'une certaine façon, disons, il y a cette thèse très très forte, chez Platon, l'antidémocrate, pourquoi est-ce qu'il faut faire appel, aux philosophes pour gouverner la cité? Bon, d'une part parce qu'ils sont plus sages et gays, mais aussi parce que c'est les seuls qui n'ont pas envie de gouverner. Et c'est ça qui est très important, quoi. Et d'une certaine façon, on voit bien même comment, au fond, on peut, sur ces mêmes principes, au fond, considérer les vertus de la monarchie héréditaire, quoi. Le monarque héréditaire, c'est un type qui a jamais. Là, le fils de roi, il a pas eu envie de gouverner.
2: Étonnamment, on s'est habitué de nos jours à considérer comme normal le fait que les gens qui arrivent au pouvoir sont avant tout ceux qui souhaitent l'exercer. Mais il nous arrive encore de temps en temps de recourir au tirage au sort, comme par exemple pour la Convention climat en 2020. On avait pu confirmer alors le fait que l'intelligence collective produit des choses très intéressantes quand les gens ont le temps de s'informer, de réfléchir et de débattre.
17: Il y a parfois dans la vie comme ça des sujets qui entraînent et qui engendrent l'intelligence. Et à chaque fois que on avançait dans le débat, c'était une joute oratoire avec force de conviction et une intelligence de groupe et une intelligence personnelle assez incroyable.
2: Mais au-delà de la question du mode de scrutin, Jacques Rancière pense avant tout la démocratie comme un processus qui expérimente très concrètement des pratiques de l'égalité. Et clairement, ce n'est pas facile.
6: Maintenant, des pratiques de l'égalité, ça veut dire aussi, malgré tout, un certain nombre de pratiques collectives dans lesquelles on essaye de définir l'égalité comme la loi même du collectif. Donc, des formes de rassemblement. Bon, si on voit tout ce qui s'est passé depuis le printemps arabe, à travers tous les mouvements, les places, les nuits debout et tout.
18: Nous apprenons tous ensemble cette démocratie que nous voulons inventer.
6: On essaie effectivement de penser que c'est la capacité de n'importe qui fonctionne. Pas forcément que tout le monde doit être d'accord, mais que la voix de n'importe qui compte. Voilà. Bon, ça, d'une certaine façon, c'est une pratique de l'égalité, une pratique qui est contradictoire, difficile. Et bon, justement, la question, véritablement, c'est que l'égalité doit être quelque chose qui doit être inventé et qui n'est pas commode à inventer, quoi. Alors que l'inégalité, il n'y a pas besoin de l'inventer, il n'y a rien de plus commode.
2: Prendre les gens pour des cons, en espérant éventuellement qu'ils deviennent plus intelligents un jour si on leur explique bien les choses, c'est facile. Jacques Rancière propose une approche plus ambitieuse, à savoir de considérer l'égalité des intelligences non pas comme un but à atteindre, mais comme un point de départ. Tout le monde a la capacité à discuter des affaires de la communauté et à les mettre en œuvre. Il n'appartient donc pas à un pouvoir savant et bienveillant d'expliquer ce que serait le bien au plus grand nombre. C'est le plus grand nombre qui a d'emblée vocation à s'occuper des affaires communes.

0: Vous savez, l'immigration est traditionnelle en France. C'est une tradition de la France que d'accueillir sur son territoire des hommes et des femmes d'origine, de condition, de culture, de couleur de peau différentes. Et nous voulons être dans cette tradition. Mais cette tradition repose sur le respect de la loi et le respect de la loi républicaine. Alors, soyons précis, soyons concrets. Nous avons une loi et je l'applique.
1: Salut à tous et à toutes, j'espère que vous vous portez bien. Aujourd'hui, notre champ de bataille est un manifeste antiraciste musical, un manifeste antiraciste musical en mode hip-hop, intitulé 11 minutes 30 contre les lois racistes. C'est une chanson qui date de l'année 1997, qui a été enregistrée très exactement les 1er et 2 mars 1997 et qui a été diffusée quelques jours plus tard.

0: Desiderata. 11 minutes 30, le titre du single, c'est en rapport avec la durée du morceau, ce qui est déjà une première singularité. 11 minutes 30, c'est plutôt long, c'est plutôt rare. Et ça ne s'explique que par le fait que 17 artistes s'y produisent en chantant les uns à la suite des autres. Et pas n'importe quel type d'artiste, on a à ce moment-là quasiment les plus grands noms de la scène hip-hop française des années 1990. On a Rockin' Squat d'Assassin, Akhenaton et Freeman d'IAM, on a Passy et Stomy Bugsy du Ministère Amer, on a également Yazid qui évolue régulièrement avec NTM, on a Buffa du 18e, on a Menelik, on a Rootsneg, bref, la liste est extrêmement longue. Ça a une part d'importance sur la qualité de la chanson, parce que de vous à moi, je le disais, 11 minutes 30, c'est plutôt long. Si ça avait été qu'un bout à bout, ça aurait pu être monotone, ça aurait pu même être parfaitement ridicule. Ça ne l'est pas. Il n'y a quasiment pas de trou d'air, ce qui est quasiment un exploit en la matière, puisque eh bien, les uns, les unes et les autres se répondent dans un numéro de passe-passe réussi, s'opposant leur prose, leur flow, et un certain nombre de punchlines plutôt mémorables. Akhenaton d'IAM, que vous ne connaissiez probablement pas sous cet angle, qui d'emblée dit, plus d'excuses, les gens savent très bien pour qui ils votent, il y a 52% de fils de pute à Vitrolles. Je cite. Alors pour ceux et celles qui n'ont pas la référence, Vitrolles, c'est une des premières conquêtes de l'extrême droite dans les années 1990, une ville du Sud conquise à l'époque, pour ceux qui s'en souviennent, de Bruno Maigret, par exemple.
1: La Marseillaise pour fêter la victoire. Avec plus de 52% des suffrages, Catherine Maigret remporte cette élection et offre ainsi une quatrième ville au Front National.
2: Je voudrais souligner combien notre victoire est d'abord celle de mon mari.

0: Senza.
1: De Jox à Debré, je traque les Fa Francostars, la gauche caviar et la droite de la droite au pouvoir. Comme dirait l'autre, le décor est planté. Des punchlines, il y en a une multitude. Je pense aussi au groupe Cabal, par exemple, de Bobigny, qui va recycler à sa manière un certain nombre de chansons très populaires, révolutionnaires aussi. Alors on a d'abord une petite version de, non pas Meunier tu dors, mais Français tu dors. C'est la fin, tes politiciens vont trop vite. Ou encore, ah ça ira, ça ira, ça ira. Ça fait 200 ans qu'on attend ça. Et c'est vrai que ça fait plus de 200 ans qu'on attend ça. Donc il y a une sorte de parler vrai, de parler cru, le tout habillé musicalement de manière tout à fait efficace par une instru, comme on dit, une compo musicale qu'on doit à un collectif qui s'appelle White Spirit. Ce sont deux frères qui ont compté là aussi dans la scène du rap, notamment dans les années 1990, autour d'une lead, d'une boucle musicale. Là, on est vraiment dans le registre boom bap, hein, comme on dit, c'est-à-dire le registre un peu binaire du style hip-hop, mais ça fonctionne très bien et résultat des courses, c'est bien cette chanson a connu un véritable succès et a même dépassé les espérances de ses initiateurs. Français.

0: Alors ce champ de bataille, c'est un peu une chanson événement. Pourquoi une chanson événement? Bah d'abord parce que c'est très rare en la matière de regrouper 17 rappeurs et rappeuses sur le même titre. J'ai beau aimer le rap, je sais à quel point on est quand même dans une atmosphère globalement plus marquée par l'ego trip, les clashs, que par les initiatives unitaires, surtout quand on parle d'initiatives unitaires militantes en l'occurrence. Et là, j'allais dire que ça, c'est quasiment du jamais vu. En tous les cas, ça va se reproduire d'un certain point de vue l'année suivante, en 1998, mais avec un album intitulé « Sachons dire non », qu'on doit à un rappeur qui s'appelle Monsieur R, qui donc dénonçait à ce moment-là l'extrême droite et le racisme. Mais on est plus dans le domaine de la compilation, pour la petite histoire dans l'histoire. Et ça, vous pouvez vous le procurer en ligne. Il y a plusieurs mois maintenant, il y a une chanson qui vient de sortir, qui s'inscrit dans la continuité de notre champ de bataille, 11 minutes 30 contre les lois racistes, mais aussi Sachons dire non en 1998, avec des artistes, alors là, pour le coup, clairement antifascistes, beaucoup plus anonymes, c'est vrai, et une chanson qui s'appelle Sachons toujours dire non, puisque malheureusement, en effet, c'est toujours d'une cruelle actualité. Ce rassemblement d'autant d'artistes sur la même piste, on le doit en l'occurrence à deux fortes personnalités. Maître Madge, d'abord, alors Maître Madge de son vrai prénom, Majid. Majid, c'est un peu l'homme de l'ombre du groupe Assassin, d'Assassin Productions. C'est à lui, je crois qu'on peut affirmer qu'on doit l'aspect le plus engagé et militant du groupe. C'est quelqu'un qui lui-même a toujours été actif au sein des quartiers populaires, par exemple. Je pense que c'est grâce à son carnet d'adresses qu'on a réussi précisément à avoir et additionner tous ces noms.
1: Les 11 minutes 30, là, c'est beaucoup de choses. C'est à la fois un hommage aux gens qui ont souffert, c'est un hommage à la mémoire. On parle de tirailleurs sénégalais, c'est des choses qu'il faut replacer aujourd'hui dans l'histoire. On parle du 17 octobre 61, ça parle de double peine, ça parle de ce que la France, des rapports coloniaux entre la France et ses anciennes colonies. Et voilà, il y a plein de dimensions.
0: L'autre artiste n'est pas un rappeur, n'a rien à voir avec le rap, c'est un cinéaste, un réalisateur, Jean-François Richer, que vous connaissez probablement pour ses films comme Mesrine avec Cassel ou quelques autres. Alors pour resituer, en 1997, Jean-François Richer s'est pas vraiment encore fait un nom. Il a sorti un premier film en 1995 qui s'appelle État des lieux. Il est surtout en train de préparer un autre film qui lui va commencer franchement à percer, qui s'appelle Ma cité va craquer, où le rap d'ailleurs est omniprésent. Il va y avoir une compilation qui va sortir, Cercle Rouge, où on retrouve d'ailleurs différents artistes qu'on entend sur 11 minutes 30 contre les lois racistes. Et la composition musicale, c'est toujours White Spirit.
2: Mais vous, pourquoi vous vous êtes intéressé au cinéma? En fait, vous avez fait un CAP, je crois, d'imprimeur. Vous, ouais, travaillez à l'usine, vous vivez en banlieue, à Meaux. Mmh. C'était un rêve de gamin?
3: Moi, je me suis dit, c'est quoi le choix quand on est dans une cité? C'est le chômage, l'usine, dealer ou la prison? Bah, j'ai choisi de faire un film parce qu'il fallait pas de diplôme, donc ça me semblait accessible. Même si c'est 7 ans de galère, je trouve que ça vaut le coup, quoi.
2: Vous dites souvent que vous êtes un miraculé.
3: Ouais, miraculé social.
2: Ouais.
3: Ouais, je pense que je suis une exception, je suis pas un exemple. Parce qu'il y a de la place, il n'y a pas de la place pour tout le monde, donc je pense qu'il y aura encore 2, 3, 4 jeunes qui pourront le faire, mais pas plus.
2: Qu'est-ce que vous recherchez, vous, personnellement, à travers le cinéma?
3: Gagner ma vie. Payer un appart à ma mère. Payer des grecs à mes potes. Puis voilà, quoi. Puis d'en vivre. C'est le but de tout le monde, je crois.
0: Donc, Jean-François Richer et Maître Madge se réunissent en introduction de cette chanson, eh bien, en ouvrant la chanson à leur manière, en énumérant des paroles qui sont des paroles fortes et qui vont renforcer le caractère manifeste antiraciste. Loi de fer, loi Jox, loi Pasqua ou Debré, une seule et même logique, la chasse à l'immigré.
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0: Clairement, on parle d'un manifeste en l'occurrence. Vous avez compris que dans ces quelques mots, la gauche n'est pas épargnée. En fait, cette chanson, ce chant de bataille, en 1997, prend à la fois position contre un projet de loi raciste de droite, tout en se tenant à bonne distance de la gauche institutionnelle. Le projet de loi raciste qui fait polémique et qui suscite des mobilisations et des manifestations importantes, c'est ce qu'on appelle la loi Debré. En fait, loi Pasqua Debré. En fait, c'est trois lois en une seule. En réalité, on parle d'une loi qui a d'abord eu lieu en 1986, puis en 1993, puisqu'elle était renforcée avec Pasqua cette fois-ci, et en 1997, donc avec Debré. À chaque fois, je vous fais pas de dessin, il est question de donner plus de pouvoir au préfet pour organiser les expulsions et pour réduire les flux migratoires. La spécificité de la loi Debré, entre autres choses, c'est d'organiser la rétention des passeports pour les étrangers qui seraient en situation irrégulière, ou alors encore, eh bien, un système d'empreinte qui est centralisé par les pouvoirs publics. Donc, il y a à la fois la dénonciation, et d'ailleurs, Buffa, dans le morceau du 18e, eh bien, une bonne punchline consacrée à Debré, mais en même temps, sans oublier le poids de la gauche institutionnelle. Pourquoi? Eh bien, parce que d'un certain point de vue, cette chanson nous invite à réfléchir au tout sur le long cours.
1: Il y avait plusieurs projets qui voulaient se faire dans le hip-hop par rapport à, aux lois, enfin, contre les lois Debré, mais nous, on n'était pas tellement d'accord, parce qu'on ne voulait pas attaquer que les lois Debré, on voulait attaquer toutes les lois. Aussi bien les lois Defer, Jox, Pasqua, tous, quoi.
2: On voit qu'aujourd'hui, pourquoi ce projet est fort, c'est parce que même justement aujourd'hui, dans le cadre aujourd'hui de la discussion du projet Chevènement, eh ben ce disque est toujours d'actualité, parce qu'il ne tape pas que sur la droite, parce qu'on ne s'acharne pas sur le Front National, qui, même si c'est la base aujourd'hui pour constituer un grand parti fasciste demain, c'est pas eux qui sont au pouvoir.
0: En réalité, quand on plonge un peu dans l'histoire, depuis l'après-Seconde Guerre mondiale, en moyenne, écoutez bien, il y a un projet de loi législatif sur la question de l'immigration par an. Ça nous dit quand même quelque chose de cette obsession française, de la peur de l'immigré, de la xénophobie, littéralement, avec une phase d'accélération à la fin des années 70 et dans les années 80, d'où la responsabilité de la gauche. Comment oublier, par exemple, les phrases de Michel Rocard ?
3: Mais laissez-moi lui ajouter son complément à cette phrase. Je maintiens que la France ne peut pas accueillir toute la misère du monde. La part qu'elle en a, elle prend la responsabilité de la traiter le mieux possible. Mais à partir de là, c'est pas non plus une raison pour que la France se charge de toutes les xénophobies du monde.
0: Ou encore, c'est plus surprenant parce que dans l'imaginaire collectif, il apparaît plus à gauche, Pierre Mauroy, en 1982, au moment des grèves de Citroën Talbot, eh bien, stigmatise les grévistes, et pas n'importe lesquels, les grévistes immigrés, je cite, influencés par des groupes religieux. Comme quoi l'islamophobie est déjà au rendez-vous. Et si je vous déterrais deux, trois déclarations de la direction du Parti communiste français sur la même époque, je crois qu'il y aurait de quoi tomber de sa chaise. Donc il y a une responsabilité, en effet.
4: Alors j'entends bien ici ou là que ça grogne, ou que ça rogne, et qu'on nous dit un charter c'est trop. Moi je dis simplement ceci, si demain je dois faire un train, je le ferai. Et si ça ne plaît pas, c'est pareil.
5: La loi, c'est que, dans un certain nombre de cas, les immigrés illégaux, clandestins, doivent être expulsés. Moi, je veux le respect de la loi.
6: Il faut mettre un terme à l'immigration clandestine.
7: Est-ce que vous accueillez chez vous des gens qui ne sont pas invités? Et lorsqu'ils s'installent et qu'ils se mettent à ouvrir votre frigidaire, est-ce que vous n'avez pas qu'une envie? C'est qu'ils s'en aillent.
0: Pour la petite histoire, de nouveau dans la grande histoire, Jean-François Richer explique aussi ce qui fait qu'il a eu l'idée de susciter ce morceau. En réalité, il est sollicité au mois de février de l'année 1997 pour signer, comme d'autres artistes, comme d'autres cinéastes, une tribune contre la loi Debré qui incite pourtant à la désobéissance civile. On a quelques noms, on a des noms quand même comme Desplechin, on a des noms comme Clapiche, Tavernier. C'est quand même pas une petite affaire. Sauf que son reproche à lui, à juste titre, eh bien, c'est de donner un chèque en blanc à ce qu'on appelle à l'époque la gauche plurielle. C'est aussi ça qui a motivé précisément donc le morceau, sans oublier le poids politique de la gauche institutionnelle tout en s'opposant à la droite. Vous l'avez noté aussi dans le petit extrait que je vous citais, les paroles d'introduction, l'antiracisme institutionnel en prend aussi pour son grade. Je pense que vous avez déjà situé, en fait leur attaque se porte clairement contre SOS Racisme qui à l'époque organise des grands concerts. Et d'ailleurs, les fonds collectés pour le morceau à l'issue de sa diffusion, 11 minutes 30 contre les lois racistes, vont aller directement à une autre association de quartier antiraciste également, qui s'appelle le MIB, le Mouvement d'Immigration des Banlieues, qui est né 2 ans auparavant, en 1995, à l'initiative de militants et militantes de quartiers populaires, soit contre violences policières, des organisateurs et des organisatrices de la marche de l'égalité de 1983 qui reprochent précisément au Parti Socialiste d'avoir instrumentalisé la suite, ou encore des militants et des militantes du collectif contre la double peine. La double peine, c'est le fait à la fois de subir potentiellement la peine pénale et en même temps d'être expulsé pour ceux et celles qui ont la double nationalité. Le MIB va se développer dans les années 1995 et là aussi, la chanson nous dit quelque chose de cette époque, de cette période, c'est-à-dire finalement de ce qu'on pourrait appeler de l'auto-organisation politique au sein même des quartiers populaires, avec un mouvement comme le MIB, qui d'ailleurs va continuer sa route avec d'autres initiatives unitaires, le Forum social des quartiers populaires par la suite, ou encore en ce moment même l'Assemblée des quartiers, pour rappeler à toute la classe politique, y compris de gauche, que non, les quartiers populaires ne sont pas des déserts politiques dans lesquels on vient piocher juste au moment des élections pour y trouver un réservoir.

0: Mon combat premier dans le rap, c'est ça, c'est rappeler l'histoire de la France, rappeler le pourquoi du comment des choses d'aujourd'hui, comment on est arrivé ici, qu'on ne s'est pas tous donné rendez-vous en banlieue, etc. Et par rapport à ça, j'ai tout de suite été séduit par la proposition.
1: Puis on a dit où est-ce que va l'argent, quoi. On a décidé d'aller au MIB, c'est le mouvement d'immigration des banlieues, parce que je pense que ce sont vraiment des gens qui sont sur le terrain, quoi. Ça n'a rien à voir avec SOS raciste ou le MRAP, quoi. Ce sont vraiment des gens qui n'ont pas forcément, ils ont pas d'aide politique en plus.
2: Cette chanson nous dit aussi quelque chose en termes d'auto-organisation de la part des immigrés eux-mêmes. Pourquoi ? Eh ben, c'est la fin de notre chanson. Stommy Bugsy parle de la France qui détruit les églises à coups de hache. Là, faut avoir la référence. En l'occurrence, l'année précédente, l'été 1996, l'église Saint-Bernard, située en plein cœur de la Goutte d'Or dans le 18e arrondissement, est occupée par des collectifs de sans-papiers. Ce sont des collectifs qui existent à ce moment-là depuis plusieurs mois, qui se mobilisent, qui organisent des occupations régulières et qui parlent précisément en leur propre nom. On a quelques grandes figures, je pense par exemple à Madjigen Cissé, qui parlait régulièrement à cette occasion. Et il va y avoir un moment important, puisque cette église occupée va être délogée. Il y a des artistes qui vont venir soutenir. Je me souviens qu'avec le service d'ordre de la LCR à l'époque et puis quelques autres, eh ben, il y avait par exemple Emmanuel Béard qui a passé une nuit blanche aux côtés des sans-papiers. Et puis cette phrase culte du CRS qui arrive avec son mégaphone en disant « Je suis venu eh bien, évacuer l'usine », dit-il, on se refait pas une question de réflexe, alors qu'en réalité, bien sûr, on est en train de parler de l'église, ni plus, ni moins.
3: On a montré qu'on était digne, on a montré qu'on était responsable. Ils arrivent.
4: L'alerte est donnée. Devant l'église Saint-Bernard, les manifestants se sont assis pour empêcher les forces de l'ordre d'évacuer les sans-papiers. Impossible pourtant d'empêcher les 1000 policiers et gendarmes mobiles de se rendre maître des lieux. À l'intérieur de Saint-Bernard, on a édifié des barricades pendant que le père Coindet célèbre la messe. Une porte est défoncée à coups de masse, les barricades volent en éclats. Les gendarmes mobiles entrent dans l'église, l'évacuation commence.
5: Je suis assez impressionné par l'attitude des familles.
6: Qu'est-ce que vous ressentez là actuellement ?
5: Je peux vous dire, j'ai envie de pleurer. J'ai un peu honte.
4: Dialogue de sourds entre les représentants des sans-papiers et les forces de l'ordre.
7: N'oubliez pas que cette affaire tourne mal, vous ne seriez pas là aujourd'hui.
8: Madame, force doit rester à la loi, vous devez évacuer l'usine.
7: A promis de réexaminer les dossiers.
2: Ça va marquer la période. Il y avait des manifestations à l'époque, de mémoire, qui regroupait des dizaines de milliers de personnes, parfois même plus de 100 000 personnes. Et du coup, je terminerai sur ça. Cette chanson nous parle aussi de cet état d'esprit. Les artistes qui soient modérés ou radicaux, modérés devenus radicaux ou radicaux devenus modérés, peu importe, aujourd'hui, malheureusement, sont un peu trop absents de ce type de mobilisation, parce que l'auto-organisation, elle est toujours présente. La marche des solidarités des sans-papiers cherche à se faire entendre régulièrement, et elle se fait entendre régulièrement. C'est donc l'occasion, eh bien, de réécouter cette chanson, d'y puiser de la force, et de se dire que le combat antiraciste continue. Et ça passe avec la solidarité, notamment des travailleurs et des travailleuses sans-papiers.
9: Je dis aux grévistes de la faim et aux gens qui occupent l'église Saint-Bernard à Paris, vous voyez que la bonne volonté du gouvernement, nous devons appliquer la loi, nous l'appliquons, mais naturellement nous avons une lecture humaine de cette loi et que nous n'allons pas briser des familles. Alors, et que nous allons essayer de tenir compte des situations les plus dramatiques. Et je crois que ce langage, qui est le seul langage de la loi et du cœur, de la loi et de la raison, doit être un langage compris.

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Ce sont les propres paroles de Vinicius de Moraes, poète et diplomate, auteur de cette chanson, et comme il le dit lui-même, le blanc le plus noir du Brésil. 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
1: Tu vois, le monde se divise en deux catégories. Ceux qui ont un pistolet chargé et ceux qui creusent. Toi, tu creuses.

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0: Chers auditeurs, bonjour. Une heure avec Olivia Ruiz. Qui mieux qu'elle aime le reggaeton pour plonger dans son nouvel album. On savait la chanteuse de plus en plus passionnée par ses racines ibériques. C'est elle qui nous parle le mieux de ses chansons. Olivia Ruiz.
1: Bonsoir, c'est Olivia Ruiz dans Basique, le concert.

0: Et pour toute l'équipe de Basique le Concert, merci de l'applaudir comme il se doit. Olivia Ruiz, s'il vous plaît.
1: Nous sommes dans un studio sublimissime. Et dans quelques minutes, on va vous offrir la version festival du Réplique Tour, c'est-à-dire un concert qui fait environ une heure avec plutôt la part belle aux morceaux énergiques.

la scène, c'est ma maison. Il y a quelque chose de très naturel. À partir du moment où je suis sur scène avec mon équipe, en chef de bande, il y a quelque chose où qui toujours me dit que je suis à ma place. Ce qui n'est pas tout le temps le cas sur des plateaux télé ou sur des recordings studio. Alors que c'est vrai que sur scène, il y a quand même quelque chose de l'ordre du lieu sûr pour moi.

Cette liste qui n'est jamais totalement achevée, qui reste en mouvement jusqu'au bout. Après, c'est vrai que moi, j'ai cette chance magnifique d'avoir pas mal de tubes. Donc, j'ai les crêpes aux champignons, j'ai la femme chocolat, j'ai Je traîne des pieds, j'ai Elle panique. Ça fait pas mal de choix pour pouvoir justement arriver avec quelque chose de très nouveau, peut-être un morceau un peu calme du nouvel album, mais derrière, d'aller rattraper les gens avec un Elle panique qu'ils connaissent par cœur.

tes albums, ils ont des couleurs parfois assez différentes sur une vingtaine d'années. Et il faut, une fois que j'ai fait mon choix de morceaux, trouver la cohérence dans les arrangements, même si il y en a un qui vient d'un album un peu plus folk, l'autre d'un album un peu plus électro. Donc ça, c'était un travail hyper intéressant sur lequel les garçons m'ont plutôt épaté. Parce qu'ils ont su, à un moment donné, où moi j'ai eu une petite baisse de forme, dire « t'inquiète pas, on est là ». Et c'est vrai que quand les musiciens, en plus, sont force de proposition, c'est vraiment génial pour moi.

évidemment, au fil du temps, il y a des gens qui me suivent et qu'aujourd'hui, je connais. Ceux qui sont fidèles depuis 20 ans, évidemment, sont devenus une espèce de seconde famille. Et puis, je vois bien qu'il y a quelque chose de très... qui est sain. Et j'aime bien envoyer ça aussi comme message que de dire... on se ressemble.

Une chanson du nouvel album qui rend hommage à la différence. Une chanson qui dit en quelque sorte, toi qui ne me ressembles pas, je t'accepte avec tes différences, telle que tu es. Je t'accepte avec tes combats, qu'ils soient petits ou grands. Finalement, cette chanson, elle s'adresse à toi, mais aussi à toi, à toi, à toi, à toi aussi.

0: Nous rappelons à nos auditeurs que nous sommes ouverts à tout commentaire. Vous pouvez nous appeler au téléphone au 03 81 53 70 44 ou 06 19 25 56 20 ou si vous préférez envoyer un mail latinoamericayi9@gmail.com, la boîte mail de La Parole et le Chant, la voix hispano-américaine depuis Besançon.
1: Quand on arrive dans une ville avec les garçons, quand on descend du tourbus, j'aime bien partir le nez au vent, découvrir un petit peu l'endroit qu'on visite pour une journée, puisqu'on ne dort jamais sur place, on a notre maison sur roue. Ce que j'aime par-dessus tout, c'est trouver des remparts, comme dans la chanson de Jacques Brel. Madame promène son cul sur les remparts, sauf que moi, évidemment, à ceux de Varsovie, je préfère ceux de Carcassonne.

0: C'était Olivia Ruiz qui nous a parlé de son dernier album avec, entre autres, la Pachamama, la femme chocolat, toi, les crêpes aux champignons, le sel, la fièvre, elle panique et d'autres. Bravo, Olivia.
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1: Laisse-nous te dire que tu te prépares des nuits blanches, des migraines, des nervous breakdowns, comme on dit de nos jours.

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1: On dit la politique de l'autruche. Avant, je comprenais pas. Mais maintenant que j'en ai vu une d'autruche, c'est bon. 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
1: Allez, si. Un petit morceau de brioche pour faire passer le reste.
2: Non, non, non!

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1: Ça, ça a toujours existé. Ne pensez pas que la France était résistante. La résistance était une petite fraction de la France. La France était vichiste dans sa grande majorité.
0: Stéphane Hessel, en 2013, une petite fraction suffit pour changer le cours de l'histoire.
1: Donc si aujourd'hui il y a beaucoup de gens qui baissent les bras, faut pas s'en étonner. Il suffit qu'il y ait une minorité active, solide, des jeunes qui en veulent, qui considèrent que l'engagement ça signifie quelque chose et qu'ils ont une responsabilité. Eh bien, ils n'ont pas besoin d'être majoritaires. Il suffit qu'ils soient le levain qui fait monter la pâte. Et à ce moment-là, nous aurons une France résistante.

On a trempé notre plume dans notre envie de changer de vision, de prendre une route parallèle comme une furtive évasion. On a trempé notre plume et est-ce vraiment une hérésie de se dire qu'on l'assume et qu'on écrit de la poésie? Il existe, paraît-il, un instant dans l'écriture qui oublie la page blanche et efface les ratures. Un véritable état second, une espèce de transe qui apparaît mystérieusement et s'envole en silence. Que l'on rappe ou que l'on slame, on recherche ce moment. Il allume une flamme qui nous éclaire brièvement. Cette flamme est la preuve, laisse-moi t'en faire une démo, qu'il est possible de combattre le mal par les mots. C'est tout sauf une légende, on espère juste toucher l'instant, les quelques secondes du poète qui échappe à l'espace-temps, les moments rares et irréels que la quiétude inonde. Rouda n'oublie jamais notre parole du bout du monde.

On ressent comme une coupure dans la nuit, comme un rêve. On oublie les coups durs de la vie, comme une trêve. C'est un phénomène puissant, je ne te parle pas d'inspiration, mais d'un souffle plus profond comme une seconde respiration. On voit et on entend l'encre devenir vivante. On goûte et on sent la saveur d'une rime errante. On touche du doigt l'instant qui nous enveloppe de sa puissance. C'est sans cesse la renaissance de l'essence même de nos cinq sens. C'est le moment où on passe de l'autre côté des paysages. On sympathise avec le vent et on tutoie les nuages. Il fait jour en pleine nuit et il fait nuit en plein jour. Profite de cet instant, il ne durera pas toujours. C'est tout sauf une légende, on espère juste toucher l'instant. Les quelques secondes du poète qui échappe à l'espace-temps. Le moment où le voile se lève et la magie s'élance. Là où j'ai croisé Souleymane au bout du sixième silence. Si on n'a pas atteint le nirvana, on doit en être au seuil. Pourtant je suis simplement assis là devant ma feuille. Peut-être que cet instant n'existe que dans mon esprit. Et que je suis complètement mythomane lorsque j'écris. Mais laisse-moi mon stylo, y a pas moyen que je m'arrête. J'ai une envie d'écrire comme t'as une envie de cigarette. Et pour m'enlever ce désir, je te demanderai de repasser. Car tant que je pourrai écrire, je continuerai de penser. Que c'est tout sauf une légende, on espère juste toucher l'instant. Les quelques secondes du poète qui échappe à l'espace-temps. Les moments que l'on redécouvre, que l'on connaît plus ou moins. Tu l'as déjà touché, Jackie. J'en suis témoin. On a trempé notre plume dans notre envie de changer de vision. 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
1: Qu'est-ce que c'est que cette matière? 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
2: Non, c'est Cloug.
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